0: Un huitième de finale, Benjamin Bondy, lui, s'est arrêté au troisième tour. Et puis en judo, Tiny Reiner a déclaré forfait pour les mondiaux de Bakou, touché à l'épaule droite. Et enfin, du football, le Paris Saint-Germain reste sans victoire après trois journées de Ligue 1, battu de 1 par Monaco. C'est la fin de cette édition sport. Très belle journée.
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1: Il est 3h.
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2: Bonjour, bonjour à tous. À la une, un drame à Aubervilliers, en Seine-Saint-Denis, samedi soir vers 21h30. Une explosion liée à une fuite de gaz a provoqué l'effondrement d'un pavillon rue Paul Verlaine. Un enfant de 2 ans est mort. 7 personnes ont été blessées, dont 2 se trouvent en urgence absolue. 110 pompiers, des équipes cynotechniques et le SAMU ont été mobilisés sur place. Un café voisin a servi de centre d'accueil pour les 16 personnes évacuées et l'électricité a été coupée dans plusieurs immeubles aux alentours. 6 des blessés appartiennent à la famille du pavillon soufflé par l'explosion. Le 7e est un passant touché par la déflagration. Le parquet de Bobigny a ouvert une enquête pour déterminer l'origine exacte de la fuite de gaz. Et puis, une importante opération de sauvetage a eu lieu au large de la Normandie dans la nuit de samedi à dimanche. Environ 140 migrants tassés sur une embarcation de fortune ont été repérés dans la baie de Seine alors qu'ils tentaient de rejoindre les Royaume-Uni. D'importants moyens ont été déployés par la préfecture maritime de la Manche et de la mer du Nord. Plusieurs navires et 2 hélicoptères ont été engagés. Selon les autorités, une partie des occupants a refusé d'être secourus et l'embarcation a poursuivi sa route vers la côte britannique. Sur le plan politique, la rentrée s'annonce électrique à l'approche de la présidentielle de 2027. Hier matin, lors d'une interview politique, François Bayrou a mis en garde contre une victoire du Rassemblement National ou de la France Insoumise, jugeant que l'élection du RN et du LFI a la même conséquence, c'est que l'Union européenne saute. Et puis de son côté, Bruno Retailleau, candidat des Républicains, a dénoncé sur une chaîne d'information l'amateurisme de Jordan Bardella, qu'il a qualifié de parti girouette. Ces critiques visaient notamment un accord symbolique signé par le président du RN avec le Britannique Nigel Farage au sujet des migrants. Et Bruno Retailleau donc a lancé un appel direct aux électeurs du Rassemblement National pour le convaincre de le rejoindre. Et puis on apprend que la France hier a battu de nouveaux records de chaleur pour un mois de septembre. Le thermomètre a dépassé les 40 degrés en Occitanie dans le Sud-Est où cet département restait passé en vigilance orange canicule. Cette sécheresse prolongée pèse désormais sur l'agriculture. Les éleveurs laitiers signalent une baisse de production comprise entre 10 et 15%, un phénomène qui touche aussi les producteurs de fruits et légumes dans plusieurs régions du pays. Et puis, cet accident grave dans le Pas-de-Calais, dans la nuit de samedi à dimanche, un automobiliste a percuté 3 piétons près de Saint-Omer avant de prendre la fuite. Les 3 victimes, des hommes d'une 30aine d'années, ont été prises en charge par les secours et 2 d'entre eux ont été grièvement blessés. Une enquête a été ouverte pour identifier et retrouver le conducteur en fuite. C'est la fin de cette édition. Passez une excellente fin de journée.
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2: Bienvenue dans votre Minute Sport, l'exploit de Pierre Gasly samedi à Monzan. Le pilote alpine a décroché la pole position du Grand Prix d'Italie, la première de sa carrière, en devançant George Russell de 6 centièmes. Aucun Français n'y était parvenu depuis Jean Alivier en 1997. Et en sport de courbas, Aldine Parnas a battu Dan Hooker par arrêt de l'arbitre au premier round samedi soir à l'Accor Arena pour son premier combat à l'UFC. Du côté rugby, le top 14 a repris samedi, démonstration de Bordeaux-Bègles qui a écrasé le Racing 92-64-5. Côté tennis, surprise à l'US Open, Arthur Gia, 21 ans, repêché comme Lucky Loser, s'est hissé à un 8e de finale. Benjamin Bonzi, lui, s'est arrêté au 3e tour. Et puis en judo, Tiani Reiner a déclaré forfait pour les mondiaux de Bakou, touché à l'épaule droite. Et enfin, du football, le Paris Saint-Germain reste sans victoire après 3 journées de Ligue 1, battu 2-1 par Monaco. C'est la fin de cette édition sport. Très belle journée.

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0: Bonjour, bonjour à tous. À la une, un drame à Aubervilliers, en Seine-Saint-Denis, samedi soir vers 21h30. Une explosion liée à une fuite de gaz a provoqué l'effondrement d'un pavillon rue Paul Verlaine. Un enfant de 2 ans est mort. 7 personnes ont été blessées, dont 2 se trouvent en urgence absolue. 110 pompiers, des équipes cynotechniques et le SAMU ont été mobilisés sur place. Un café voisin a servi de centre d'accueil pour les 16 personnes évacuées et l'électricité a été coupée dans plusieurs immeubles aux alentours. 6 des blessés appartiennent à la famille du pavillon soufflé par l'explosion. Le 7e est un passant touché par la déflagration. Le parquet de Bobigny a ouvert une enquête pour déterminer l'origine exacte de la fuite de gaz. Et puis, une importante opération de sauvetage a eu lieu au large de la Normandie dans la nuit de samedi à dimanche. Environ 50 migrants tassés sur une embarcation de fortune ont été repérés dans la baie de Seine alors qu'ils tentaient de rejoindre les Royaumes-Unis. D'importants moyens ont été déployés par la préfecture maritime de la Manche et de la mer du Nord. Plusieurs navires et 2 hélicoptères ont été engagés. Selon les autorités, une partie des occupants a refusé d'être secourue et l'embarcation a poursuivi sa route vers la côte britannique. Sur le plan politique, la rentrée s'annonce électrique à l'approche de la présidentielle de 2027. Hier matin, lors d'une interview politique, François Bayrou a mis en garde contre une victoire du Rassemblement National ou de la France insoumise, jugeant que l'élection du RN et du LFI a la même conséquence, c'est que l'Union européenne saute. Et puis de son côté, Bruno Retailleau, candidat des Républicains, a dénoncé sur une chaîne d'information l'amateurisme de Jordan Bardella, qu'il a qualifié de parti girouette. Les critiques visaient notamment un accord symbolique signé par le président du RN avec le Britannique Nigel Farage au sujet des migrants. Et Bruno Retailleau donc a lancé un appel direct aux électeurs du Rassemblement National pour le convaincre de le rejoindre. Et puis on apprend que la France hier a battu de nouveaux records de chaleur pour un mois de septembre. Le thermomètre a dépassé les 40 degrés en Occitanie et dans le Sud-Est où cet département restait passé en vigilance orange canicule. Cette sécheresse prolongée pèse désormais sur l'agriculture. Les éleveurs laitiers signalent une baisse de production comprise entre 10 et 15%, un phénomène qui touche aussi les producteurs de fruits et légumes dans plusieurs régions du pays. Et puis, cet accident grave dans le Pas-de-Calais, dans la nuit de samedi à dimanche, un automobiliste a percuté 3 piétons près de Saint-Omer avant de prendre la fuite. Les 3 victimes, des hommes d'une trentaine d'années, ont été prises en charge par les secours et 2 d'entre eux ont été grièvement blessés. Une enquête a été ouverte pour identifier et retrouver le conducteur en fuite. C'est la fin de cette édition. Passez une excellente fin de journée.
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0: Bienvenue dans votre Minute Sport, l'exploit de Pierre Gasly samedi à Monzan. Le pilote alpine a décroché la pole position du Grand Prix d'Italie, la première de sa carrière, en devançant George Russell de 6 centièmes. Aucun Français n'y était parvenu depuis Jean Alesi en 1997. Et en sport de combat, Saaldine Parnasse a battu Dan Hooker par arrêt de l'arbitre au premier round samedi soir à l'Accor Arena pour son premier combat à l'UFC. Du côté rugby, le top 14 a repris samedi, démonstration de Bordeaux-Bègles qui a écrasé le Racing 92-64-5. Côté tennis, surprise à l'US Open, Arthur Agia, 21 ans, repêché comme Lucky Loser, s'est hissé à un 8e de finale. Benjamin Bondy, lui, s'est arrêté au 3e tour. Et puis en judo, Tiani Reiner a déclaré forfait pour les mondiaux de Bakou, touché à l'épaule droite. Et enfin, du football, le Paris Saint-Germain reste sans victoire après 3 journées de Ligue 1, battu de 1 par Monaco. C'est la fin de cette édition sport. Très belle journée.
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1: Il est 5h.
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2: Bonjour, bonjour à tous. À la une, un drame à Aubervilliers, en Seine-Saint-Denis, samedi soir vers 21h30. Une explosion liée à une fuite de gaz a provoqué l'effondrement d'un pavillon rue Paul Verlaine. Un enfant de 2 ans est mort. 7 personnes ont été blessées, dont 2 se trouvent en urgence absolue. 110 pompiers, des équipes cynotechniques et le SAMU ont été mobilisés sur place. Un café voisin a servi de centre d'accueil pour les 16 personnes évacuées et l'électricité a été coupée dans plusieurs immeubles aux alentours. 6 des blessés appartiennent à la famille du pavillon soufflé par l'explosion. Le 7e est un passant touché par la déflagration. Le parquet de Bobigny a ouvert une enquête pour déterminer l'origine exacte de la fuite de gaz. Et puis, une importante opération de sauvetage a eu lieu au large de la Normandie dans la nuit de samedi à dimanche. Environ 140 migrants tassés sur une embarcation de fortune ont été repérés dans la baie de Seine alors qu'ils tentaient de rejoindre les Royaume-Uni. D'importants moyens ont été déployés par la préfecture maritime de la Manche et de la mer du Nord. Plusieurs navires et 2 hélicoptères ont été engagés. Selon les autorités, une partie des occupants a refusé d'être secourus et l'embarcation a poursuivi sa route vers la côte britannique. Sur le plan politique, la rentrée s'annonce électrique à l'approche de la présidentielle de 2027. Hier matin, lors d'une interview politique, François Bayrou a mis en garde contre une victoire du Rassemblement National ou de L, la France insoumise, jugeant que l'élection du RN et du LFI a la même conséquence, c'est que l'Union européenne saute. Et puis de son côté, Bruno Retailleau, candidat des Républicains, a dénoncé sur une chaîne d'information l'amateurisme de Jordan Bardella, qu'il a qualifié de parti girouette. Ces critiques visaient notamment un accord symbolique signé par le président du RN avec le Britannique Nigel Farage au sujet des migrants. Et Bruno Retailleau donc a lancé un appel direct aux électeurs du Rassemblement National pour le convaincre de le rejoindre. Et puis on apprend que la France hier a battu de nouveaux records de chaleur pour un mois de septembre. Le thermomètre a dépassé les 40 degrés en Occitanie dans le Sud-Est où cette département resté passé en vigilance orange canicule. Cette sécheresse prolongée pèse désormais sur l'agriculture. Les éleveurs laitiers signalent une baisse de production comprise entre 10 et 15%, un phénomène qui touche aussi les producteurs de fruits et légumes dans plusieurs régions du pays. Et puis, cet accident grave dans le Pas-de-Calais, dans la nuit de samedi à dimanche, un automobiliste a percuté 3 piétons près de Saint-Omer avant de prendre la fuite. Les 3 victimes, des hommes d'une 30aine d'années, ont été prises en charge par les secours et 2 d'entre eux ont été grièvement blessés. Une enquête a été ouverte pour identifier et retrouver le conducteur en fuite. C'est la fin de cette édition. Passez une excellente fin de journée.
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2: Bienvenue dans votre Minute Sport, l'exploit de Pierre Gasly samedi à Monza. Le pilote alpine a décroché la pole position du Grand Prix d'Italie, la première de sa carrière, en devançant George Russell de 6 centièmes. Aucun Français n'y était parvenu depuis Jean-Olivier en 1997. Et en sport de combat, Saaldine Parnasse a battu Dan Hooker par arrêt de l'arbitre au premier round samedi soir à l'Accor Arena pour son premier combat à l'UFC. Du côté rugby, le top 14 a repris samedi, démonstration de Bordeaux-Bègles qui a écrasé le Racing 92-64-5. Côté tennis, surprise à l'US Open, Arthur Gia, 21 ans, repêché comme Lucky Loser, s'est hissé à un 8e de finale. Benjamin Bonzi, lui, s'est arrêté au 3e tour. Et puis en judo, Tiani Reiner a déclaré forfait pour les mondiaux de Bakou, touché à l'épaule droite. Et enfin, du football, le Paris Saint-Germain reste sans victoire après 3 journées de Ligue 1, battu de 1 par Monaco. C'est la fin de cette édition sport. Très belle journée.
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1: Bonjour, bonjour à tous. La mobilisation contre les violences sexistes et sexuelles a repris hier partout en France. La proposition de loi dite intégrale portée par la députée socialiste Céline Thiébaut-Martinez est inspirée par 140 propositions d'une coalition d'associations féministes et défense des droits des enfants entrée hier en commission spéciale à l'Assemblée nationale. Ce texte de 69 articles veut couvrir toute la chaîne de violences sexistes et sexuelles, prévention, détection précoce des victimes, création de juridiction spécialisée et reconnaissance de l'inceste comme crime à part entière. Son coût est estimé à 3 milliards d'euros par an selon le gouvernement. Le débat en séance publique à l'Assemblée est désormais attendu début octobre après un report. Et puis dans le sillage de l'affaire Liana, cette collégienne de 11 ans retrouvée morte et violée en juin dernier, des rassemblements hebdomadaires devant les tribunaux ont repris hier soir dans plusieurs villes, notamment à Uzès, à l'appel des associations qui réclament l'adoption rapide de ces textes avant la fin du quinquennat. Et puis autre temps fort de la journée, le procès de l'homme accusé de viol et du meurtre de Loana, une fillette de 10 ans retrouvée morte dans la cave d'un immeuble de Sedan en octobre 2023, était retrouvée hier devant la cour d'assises des Ardennes, Charleville-Mézières. L'accusé, âgé d'une cinquantaine d'années, reconnaît le viol mais conteste le meurtre, évoquant une chute accidentelle dans un escalier. L'autopsie a pourtant révélé des coups au visage à l'origine du décès de l'enfant. Le procès doit se poursuivre jusqu'à mercredi. L'accusé incourt la réclusion criminelle à perpétuité assortie d'une période de sûreté maximale. Et puis du côté de l'économie, les buralistes se sont mobilisés hier dans plusieurs villes de France contre ce qu'ils appellent la spirale fiscale. Réunis à Muret et à Redon pour ce premier jour de la semaine de mobilisation nationale, les 22 500 buralistes de la Confédération réclament le gel de la fiscalité du tabac et la fin de l'indexation automatique des prix sur l'inflation. En vigueur depuis 2023, le prix du paquet doit encore passer de 13,50 euros à 14,50 euros en début 2027. La profession affirme avoir déjà perdu 30% de ses recettes pour un manque à gagner budgétaire estimé à 5 milliards d'euros pour l'État au profit, selon elle, du marché parallèle. D'autres rassemblements sont prévus. Et enfin, du côté de la culture, la rentrée littéraire bat son plein dans les librairies françaises avec plusieurs centaines de nouveaux romans mis en vente ces dernières semaines entre auteurs confirmés et jeunes plumes à découvrir. C'est à la fin de cette édition. Belle fin de journée sur votre radio.
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1: Bienvenue dans votre menu sport à la une, le récital des Bleus du basket. Au mondial féminin à Berlin, l'équipe de France a écrasé le Nigeria 111 à 56 hier avec deux paniers à 3 points. Un record de compétition, Gabby Williams a marqué 25 points avec 3 victoires en 3 matchs. Les Françaises filent au quart de finale. Et du côté du football, surprise au Vélodrome dimanche soir, le Paris FC a battu Marseille 3 à 2 grâce à un triplé de Lassine Sinakoyo. Les Parisiens sont deuxièmes de la Ligue 1 à 2 points de Monaco. Et puis en rugby, le champion de France est déjà tombé. Toulouse s'est incliné 30 à 27 à La Rochelle sur un pénalty d'Antoine Astoy après à La Sirène. Et du côté de la Formule 1, Kimi Antonelli a gagné le Grand Prix d'Italie. Pierre Gasly a terminé 7e et enfin la Ligue des Champions fait son retour dès ce mardi soir. C'était votre Flash Sport. Très bon mardi.

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1: Bonjour, bonjour à tous. La mobilisation contre les violences sexistes et sexuelles au repris hier partout en France. La proposition de loi dite intégrale portée par la députée socialiste Céline Thiébaud-Martinez est inspirée par 140 propositions d'une coalition d'associations féministes et défense des droits des enfants entrée hier en commission spéciale à l'Assemblée nationale. Ce texte de 69 articles veut couvrir toute la chaîne de violences sexistes et sexuelles, prévention, détection précoce des victimes, création de juridiction spécialisée et reconnaissance de l'inceste comme crime à part entière. Son coût est estimé à 3 milliards d'euros par an selon le gouvernement. Le débat en séance publique à l'Assemblée est désormais attendu début octobre après un report. Et puis dans le sillage de l'affaire Liana, cette collégienne de 11 ans retrouvée morte et violée en juin dernier, des rassemblements hebdomadaires devant les tribunaux ont repris hier soir dans plusieurs villes, notamment à Uzès, à l'appel des associations qui réclament l'adoption rapide de ces textes avant la fin du quinquennat. Et puis autre temps fort de la journée, le procès de l'homme accusé de viol et du meurtre de Loana, une fillette de 10 ans retrouvée morte dans la cave d'un immeuble de Sedan en octobre 2023. Elle est retrouvée hier devant la cour d'assises des Ardennes, Charleville-Mézières. L'accusé, âgé d'une cinquantaine d'années, reconnaît le viol mais conteste le meurtre, évoquant une chute accidentelle dans un escalier. L'autopsie a pourtant révélé des coups au visage à l'origine du décès de l'enfant. Le procès doit se poursuivre jusqu'à mercredi. L'accusé incourt la réclusion criminelle à perpétuité assortie d'une période de sûreté maximale. Et puis du côté de l'économie, les buralistes se sont mobilisés hier dans plusieurs villes de France contre ce qu'ils appellent la spirale fiscale. Réunis à Muret et à Redon pour ce premier jour de la semaine de mobilisation nationale, les 22 500 buralistes de la Confédération réclament le gel de la fiscalité du tabac et la fin de l'indexation automatique des prix sur l'inflation. En vigueur depuis 2023, le prix du paquet doit encore passer de 13,50 euros à 14,50 euros en début 2027. La profession affirme avoir déjà perdu 30% de ses recettes pour un manque à gagner budgétaire estimé à 5 milliards d'euros pour l'État au profit, selon elle, du marché parallèle. D'autres rassemblements sont prévus. Et enfin, du côté de la culture, la rentrée littéraire bat son plein dans les librairies françaises avec plusieurs centaines de nouveaux romans mis en vente ces dernières semaines entre auteurs confirmés et jeunes plumes à découvrir. C'est à la fin de cette édition. Belle fin de journée sur votre radio.
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4: Bienvenue dans votre minute sport à la une, le récital des Bleus du basket au mondial féminin Berlin. L'équipe de France a écrasé le Nigeria 111 à 56 hier avec deux paniers à 3 points. Un record de compétition. Gabby Williams a marqué 25 points avec 3 victoires en 3 matchs. Les Françaises filent au quart de finale. Et du côté du football, surprise au Vélodrome dimanche soir, le Paris FC a battu Marseille 3-2 grâce à un triplé de Lassine Sinakoyo. Les Parisiens sont deuxièmes de la Ligue 1 à 2 points de Monaco. Et puis en rugby, le champion de France est déjà tombé. Toulouse s'est incliné 30 à 27 à La Rochelle sur un pénalty d'Antoine Astoy après à La Sirène. Et du côté de la Formule 1, Kimi Antonelli a gagné le Grand Prix d'Italie. Pierre Gasly a terminé 7e et enfin la Ligue des Champions fait son retour dès ce mardi soir. C'était votre Flash Sport, très bon mardi.
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5: La météo pour ce mardi 8 septembre, un changement de temps se met en place par l'ouest et le nord-ouest avec le retour en force des nuages porteurs de quelques précipitations. Le beau temps ensoleillé se maintient au sud-est. Les températures pour ce mercredi matin, 15 degrés pour Lille, 16 à Paris, 16 également pour Brest et Cherbourg, 18 à Strasbourg, 19 pour Bordeaux, Biarritz, Lyon et Toulouse, 22 pour Nice et Marseille, 24 degrés pour Ajaccio. Et pour ce mardi après-midi, 18 à 19 degrés le long des côtes de la Manche, 22 degrés sur les Pays de la Loire, 23 en Ile-de-France et sur le centre-Val de Loire, 26 en Bourgogne et sur le Grand Est, 24 degrés sur la Nouvelle-Aquitaine, 26 sur l'Occitanie, 28 sur la vallée du Rhône, 29 en Corse et jusqu'à 32 degrés le long de la Méditerranée.
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2: Bonjour à tous, l'horoscope de ce mardi, on débute avec les béliers. Vous ignorez les sollicitations de vos proches, ceux-ci vont vous le reprocher vivement. Les taureaux, les projets vous animent, ils sont votre moteur en ce mardi. Les gémeaux, avec vous chaque problème trouve sa solution. Cancer, très soucieux de vos proches, vous leur apportez chaleur et réconfort. Les lions, vos paroles sont si justes qu'elles suscitent l'admiration. On est très élogieux à votre égard aujourd'hui. Les vierges, votre honnêteté ravit tout le monde. Balance, vous êtes aux commandes, vous pilotez et les autres s'adaptent. Les scorpions, en refusant de vous confronter aux autres, vous ne parvenez pas à évacuer les rancœurs. Les sagittaires, vous arrivez à prendre de la hauteur sur tous les sujets. Aucun stress en vue pour vous. Capricorne, vous ne prenez pas de gants, vos mots sont parfois trop acerbes. Les Verseaux, vous arrivez à tout cadrer à merveille, les imprévus ne gâcheront rien dans votre journée. Les Poissons, pour terminer, votre aura fait des ravages, on vous suit sur toute la ligne. Avec tout ça, très belle journée.
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À l'initiative des usagers du train Toulouse-Saint-Gaudens et de l'association Locomotive en Volvestre, cette journée a pour ambition de réunir usagers, habitants, associations et élus autour d'un même objectif. Parler des mobilités, mais surtout chercher ensemble des solutions, notamment en alternative à la voiture. Une fête des mobilités basée sur la création de liens et de partage. Rendez-vous le dimanche 20 septembre à partir de 11h, gare de Carbonne.

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1: Bonjour, bonjour à tous. La mobilisation contre les violences sexistes et sexuelles a repris hier partout en France. La proposition de loi dite intégrale portée par la députée socialiste Céline Thiébaut-Martinez est inspirée par 140 propositions d'une coalition d'associations féministes et défense des droits des enfants entrée hier en commission spéciale à l'Assemblée nationale. Ce texte de 69 articles veut couvrir toute la chaîne de violences sexistes et sexuelles, prévention, détection précoce des victimes, création de juridiction spécialisée et reconnaissance de l'inceste comme crime à part entière. Son coût est estimé à 3 milliards d'euros par an selon le gouvernement. Le débat en séance publique à l'Assemblée est désormais attendu début octobre après un report. Et puis dans le sillage de l'affaire Liana, cette collégienne de 11 ans retrouvée morte et violée en juin dernier, des rassemblements hebdomadaires devant les tribunaux ont repris hier soir dans plusieurs villes, notamment à Uzès, à l'appel des associations qui réclament l'adoption rapide de ces textes avant la fin du quinquennat. Et puis autre temps fort de la journée, le procès de l'homme accusé de viol et du meurtre de Loana, une fillette de 10 ans retrouvée morte dans la cave d'un immeuble de Sedan en octobre 2023. Elle est retrouvée hier devant la cour d'assises des Ardennes, Charleville-Mézières. L'accusé, âgé d'une cinquantaine d'années, reconnaît le viol mais conteste le meurtre, évoquant une chute accidentelle dans un escalier. L'autopsie a pourtant révélé des coups au visage à l'origine du décès de l'enfant. Le procès doit se poursuivre jusqu'à mercredi. L'accusé incourt la réclusion criminelle à perpétuité assortie d'une période de sûreté maximale. Et puis du côté de l'économie, les buralistes se sont mobilisés hier dans plusieurs villes de France contre ce qu'ils appellent la spirale fiscale. Réunis à Muret et à Redon pour ce premier jour de la semaine de mobilisation nationale, les 22 500 buralistes de la Confédération réclament le gel de la fiscalité du tabac et la fin de l'indexation automatique des prix sur l'inflation. En vigueur depuis 2023, le prix du paquet doit encore passer de 13,50 euros à 14,50 euros en début 2027. La profession affirme avoir déjà perdu 30% de ses recettes pour un manque à gagner budgétaire estimé à 5 milliards d'euros pour l'État au profit, selon elle, du marché parallèle. D'autres rassemblements sont prévus. Et enfin, du côté de la culture, la rentrée littéraire bat son plein dans les librairies françaises avec plusieurs centaines de nouveaux romans mis en vente ces dernières semaines entre auteurs confirmés et jeunes plumes à découvrir. C'est à la fin de cette édition. Belle fin de journée sur votre radio.
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1: Bienvenue dans votre minute sport à la une, le récital des Bleus du basket au mondial féminin à Berlin. L'équipe de France a écrasé le Nigeria 111 à 56 hier avec deux paniers à 3 points. Un record de compétition. Gabby Williams a marqué 25 points avec 3 victoires en 3 matchs. Les Françaises filent au quart de finale. Et du côté du football, surprise au Vélodrome dimanche soir, le Paris FC a battu Marseille 3-2 grâce à un triplé de Lassine Sinakoyo. Les Parisiens sont deuxièmes de la Ligue 1 à 2 points de Monaco. Et puis en rugby, le champion de France est déjà tombé. Toulouse s'est incliné 30 à 27 à La Rochelle sur un pénalty d'Antoine Astoy après à La Sirène. Et du côté de la Formule 1, Kimi Antonelli a gagné le Grand Prix d'Italie. Pierre Gasly a terminé 7e. Et enfin, la Ligue des Champions fait son retour dès ce mardi soir. C'était votre Flash Sport. Très bon mardi.
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5: La météo pour ce mardi 8 septembre, un changement de temps se met en place par l'ouest et le nord-ouest avec le retour en force des nuages porteurs de quelques précipitations. Le beau temps ensoleillé se maintient au sud-est. Les températures pour ce mercredi matin, 15 degrés pour Lille, 16 à Paris, 16 également pour Brest et Cherbourg, 18 à Strasbourg, 19 pour Bordeaux, Biarritz, Lyon et Toulouse, 22 pour Nice et Marseille, 24 degrés pour Ajaccio. Et pour ce mardi après-midi, 18 à 19 degrés le long des côtes de la Manche, 22 degrés sur les Pays de la Loire, 23 en Île-de-France et sur le centre-Val de Loire, 26 en Bourgogne et sur le Grand Est, 24 degrés sur la Nouvelle-Aquitaine, 26 sur l'Occitanie, 28 sur la vallée du Rhône, 29 en Corse et jusqu'à 32 degrés le long de la Méditerranée.
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2: Bonjour à tous, l'horoscope de ce mardi, on débute avec les béliers. Vous ignorez les sollicitations de vos proches, ceux-ci vont vous le reprocher vivement. Les taureaux, les projets vous animent, ils sont votre moteur en ce mardi. Les gémeaux, avec vous, chaque problème trouve sa solution. Cancer, très soucieux de vos proches, vous leur apportez chaleur et réconfort. Les lions, vos paroles sont si justes qu'elles suscitent l'admiration. On est très élogieux à votre égard aujourd'hui. Les vierges, votre honnêteté ravit tout le monde. Balance, vous êtes aux commandes, vous pilotez et les autres s'adaptent. Les scorpions, en refusant de vous confronter aux autres, vous ne parvenez pas à évacuer les rancœurs. Les sagittaires, vous arrivez à prendre de la hauteur sur tous les sujets. Aucun stress en vue pour vous. Capricorne, vous ne prenez pas de gants, vos mots sont parfois trop acerbes. Les Verseaux, vous arrivez à tout cadrer à merveille. Les imprévus ne gâcheront rien dans votre journée. Les Poissons, pour terminer, votre aura fait des ravages. On vous suit sur toute la ligne. Avec tout ça, très belle journée.
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1: Bonjour, bonjour à tous. La mobilisation contre les violences sexistes et sexuelles a repris hier partout en France. La proposition de loi dite intégrale portée par la députée socialiste Céline Thiébaud-Martinez est inspirée par 140 propositions d'une coalition d'associations féministes et défense des droits des enfants, entrée hier en commission spéciale à l'Assemblée nationale. Ce texte de 69 articles veut couvrir toute la chaîne de violences sexistes et sexuelles, prévention, détection précoce des victimes, création de juridictions spécialisées et reconnaissance de l'inceste comme crime à part entière. Son coût est estimé à 3 milliards d'euros par an selon le gouvernement. Le débat en séance publique à l'Assemblée est désormais attendu début octobre après un report. Et puis dans le sillage de l'affaire Liana, cette collégienne de 11 ans retrouvée morte et violée en juin dernier, des rassemblements hebdomadaires devant les tribunaux ont repris hier soir dans plusieurs villes, notamment à Uzès, à l'appel des associations qui réclament l'adoption rapide de ces textes avant la fin du quinquennat. Et puis autre temps fort de la journée, le procès de l'homme accusé de viol et du meurtre de Loana, une fillette de 10 ans retrouvée morte dans la cave d'un immeuble de Sedan en octobre 2023. Elle était retrouvée hier devant la cour d'assises des Ardennes, Charleville-Mézières. L'accusé, âgé d'une cinquantaine d'années, reconnaît le viol mais conteste le meurtre, évoquant une chute accidentelle dans un escalier. L'autopsie a pourtant révélé des coups au visage à l'origine du décès de l'enfant. Le procès doit se poursuivre jusqu'à mercredi. L'accusé en cours la réclusion criminelle à perpétuité assortie d'une période de sûreté maximale. Et puis du côté de l'économie, les buralistes se sont mobilisés hier dans plusieurs villes de France contre ce qu'ils appellent la spirale fiscale. Réunis à Muret et à Redon pour ce premier jour de la semaine de mobilisation nationale, les 22 500 buralistes de la Confédération réclament le gel de la fiscalité du tabac et la fin de l'indexation automatique des prix sur l'inflation en vigueur depuis 2023. Le prix du paquet doit encore passer de 13,50 euros à 14,50 euros en début 2027. La profession affirme avoir déjà perdu 30% de ses recettes pour un manque à gagner budgétaire estimé à 5 milliards d'euros pour l'État au profit, selon elle, du marché parallèle. D'autres rassemblements sont prévus. Et enfin, du côté de la culture, la rentrée littéraire bat son plein dans les librairies françaises avec plusieurs centaines de nouveaux romans mis en vente ces dernières semaines entre auteurs confirmés et jeunes plumes à découvrir. C'est à la fin de cette édition. Belle fin de journée sur votre radio.
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1: Bienvenue dans votre menu sport à la une, le récital des Bleus du basket au Mondial féminin à Berlin. L'équipe de France a écrasé le Nigeria 111 à 56 hier avec deux paniers à 3 points. Un record de compétition, Gabby Williams a marqué 25 points avec 3 victoires en 3 matchs. Les Françaises filent au quart de finale. Et du côté du football, surprise au Vélodrome dimanche soir, le Paris FC a battu Marseille 3-2 grâce à un triplé de Lassine Sinakoyo. Les Parisiens sont deuxièmes de la Ligue 1 à 2 points de Monaco. Et puis en rugby, le champion de France est déjà tombé. Toulouse s'est incliné 30-27 à La Rochelle sur un pénalty d'Antoine Astoy après à La Sirène. Et du côté de la Formule 1, Kimi Antonelli a gagné le Grand Prix d'Italie. Pierre Gasly a terminé 7e et enfin la Ligue des Champions fait son retour dès ce mardi soir. C'était votre Flash Sport, très bon mardi.
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5: La météo pour ce mardi 8 septembre, un changement de temps se met en place par l'ouest et le nord-ouest avec le retour en force des nuages porteurs de quelques précipitations. Le beau temps ensoleillé se maintient au sud-est. Les températures pour ce mercredi matin, 15 degrés pour Lille, 16 à Paris, 16 également pour Brest et Cherbourg, 18 à Strasbourg, 19 pour Bordeaux, Biarritz, Lyon et Toulouse, 22 pour Nice et Marseille, 24 degrés pour Ajaccio. Et pour ce mardi après-midi, 18 à 19 degrés le long des côtes de la Manche, 22 degrés sur les Pays de la Loire, 23 en Île-de-France et sur le centre-Val de Loire, 26 en Bourgogne et sur le Grand Est, 24 degrés sur la Nouvelle-Aquitaine, 26 sur l'Occitanie, 28 sur la vallée du Rhône, 29 en Corse et jusqu'à 32 degrés le long de la Méditerranée.
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1: Bonjour à tous, l'horoscope de ce mardi. On débute avec les béliers. Vous ignorez les sollicitations de vos proches. Ceux-ci vont vous le reprocher vivement. Les taureaux, les projets vous animent. Ils sont votre moteur en ce mardi. Les gémeaux, avec vous, chaque problème trouve sa solution. Cancer, très soucieux de vos proches, vous leur apportez chaleur et réconfort. Les lions, vos paroles sont si justes qu'elles suscitent l'admiration. On est très élogieux à votre égard aujourd'hui. Les vierges, votre honnêteté ravit tout le monde. Balance, vous êtes aux commandes, vous pilotez et les autres s'adaptent. Les scorpions, en refusant de vous confronter aux autres, vous ne parvenez pas à évacuer les rancœurs. Les sagittaires, vous arrivez à prendre de la hauteur sur tous les sujets. Aucun stress en vue pour vous. Capricorne, vous ne prenez pas de gants, vos mots sont parfois trop acerbes. Les Verseaux, vous arrivez à tout cadrer à merveille. Les imprévus ne gâcheront rien dans votre journée. Les Poissons, pour terminer, votre aura fait des ravages. On vous suit sur toute la ligne. Avec tout ça, très belle journée.

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2: Bonjour à tous, heureux de vous retrouver pour vous proposer les bons plans urbains sur Radio Axe Sud. Et dans ces bons plans, cette semaine, je vous propose de s'intéresser au Bistrot du Coin, un bar de quartier situé vers la médiathèque et la gare Matabio à Toulouse. J'ai pu rencontrer la famille du Coin au complet pour découvrir ce lieu ouvert depuis maintenant 3 ans où se conjuguent concerts, expositions et cuisine. Interview sans filtre. Apprendre au second degré, écoutez. Donc le Bistrot du Coin, ça existe depuis 3 ans. On a toute l'équipe avec nous sur Radio Axe Sud. On a Sticky. Sticky, bonjour.
3: Bonjour Axe Sud.
2: Et on a Marie.
4: Bonjour.
2: Voilà, toute l'équipe, ils sont 3. Et bien sûr, le gérant, le boss du Bistrot du Coin, c'est Yann Normand. Yann, bonjour.
5: Mais bonjour.
2: Alors, je suis très heureux de vous avoir parce que ça faisait longtemps que j'avais envie de faire cette petite interview pour faire connaître le lieu incontournable à Toulouse, puisque c'est important de défendre nos bistrots de quartier pour les personnes qui habitent aux alentours et puis même les gens qui viennent d'ailleurs. On va parler de ce bistrot qui s'est monté il y a 3 ans, je crois. C'est une histoire de 3 ans. Donc Yann Normand, est-ce que tu peux nous annoncer comment s'est passé le projet, puisque tu viens de la fabrique des arts du cirque, c'est ça, à Balma, où tu étais cuisinier, tu avais des talents de cuistot, et où la clientèle t'a suivi d'ailleurs jusqu'au Bistrot du Coin.
5: Ouais, bah ça faisait 7 ans que je bossais à la grainerie, puis voilà, j'avais fait le tour. 7 ans, un gros tour même. Et j'ai eu cette occasion de trouver ce petit bistrot dans ce quartier qui me plaisait. J'avais habité déjà ce quartier, qui est un petit peu en dehors de Toulouse. Ça fait un peu village, et puis voilà, j'ai sauté sur l'occasion. On a commencé même à plus qu'à 4 au départ. Mais à 4, c'était, vu que c'était tellement petit, c'était un peu raide. Et donc, bah voilà, au fur et à mesure, on a fait ce qu'il fallait, et on a investi aussi dans les, entre guillemets, investi. On a fait plus de concerts, qui ont lieu le jeudi et vendredi. Et voilà, on ouvre aussi le midi, mardi, mercredi, jeudi, et tous les soirs du mardi au samedi, quoi. Voilà, le bistrot.
2: Au moins ça, c'est dit. Alors, vous vous êtes rencontrés avec Sticky, avec Marie. D'ailleurs, comment s'est fait la rencontre, je crois, que avec Yann, Sticky, peut-être?
3: Oui, mais Yann et moi, on se croisait. On ne se connaissait pas vraiment. On se disait bonjour de loin.
2: Vous étiez issu du même...
3: Dans la restauration. Oui, la restauration. Et puis musicien aussi. Et Yann est artiste peintre aussi. C'est un de ses talents cachés aussi. Et on se croisait dans les multiples bars rock'n'roll de Toulouse. Et puis, j'ai fait un remplacement à la tête de l'art, donc le restaurant de la grainerie. Et puis, ça a accroché humainement et aussi côté travail, ça a accroché. Donc, il m'a dit, j'ouvre un bar à la con. Texto, il m'a dit ça. Et moi, les projets cons, ça me plaît énormément. Donc, j'ai dit oui. Et nous voici embarqués dans l'histoire. Et par la suite, Marie, je te laisse la suite.
2: Et oui, Marie, au fait, ça va faire 3 ans que tu bosses ici au Bistrot du Coin?
4: Moi, ça va faire 2 ans et demi. Et finalement, moi, j'ai rencontré Sticky dans un autre restaurant. Et puis, c'est Sticky qui m'a dit, viens bosser dans un bar à la con avec un patron à la con. Et j'ai dit, grave, on essaye. Et puis, ça s'est super bien passé. Voilà. Mais mon lien premier, c'était d'abord Sticky qui m'a débauché, si je puis dire ça. Voilà.
2: D'accord. Et donc, vous formez une très belle équipe. Il faut savoir que c'est une bonne adresse, non? Parce que pour le bar à la con...
3: Oui, non, mais...
2: pour nos auditeurs qui veulent découvrir le lieu.
3: Oui, non, mais ça, c'est notre expression. C'est-à-dire qu'on ne se prend pas au sérieux. Sinon, on fait tourner la boutique d'une manière très sérieuse, évidemment. La cuisine, c'est que des produits fraîcheurs. Tout est cuisiné jour de jour. Voilà, ça change tout le temps.
2: Ça change régulièrement. Voilà. La carte change régulièrement.
3: Tout à fait. Et puis, voilà. Non, quand je dis un bar à la con, c'est vraiment dans le bon sens du terme.
2: Exactement. Voilà. Parce que tu
3: connais. Dans la connerie.
2: Oui, voilà, oui. Parce que ça, en fait, derrière le bar, ça débite avec Sticky. Moi, je vous le dis. Hein. Les fûts de bière.
3: Oui, ça y va avec Marie, tout ça. Oui, oui, on a une clientèle assez assidue. Et donc, voilà. Et puis, les soirs de concert, c'est toujours bondé de monde. Donc, oui, ça. Ça carbure bien derrière le bar, ouais.
2: Alors, vous conjuguez au Bistrot du Coin, dans ce lieu magique, on va dire, ce lieu de vie, où il se passe plein de choses tous les jours. Vous conjuguez les concerts, la musique et les expos.
5: Oui, il y a aussi les expos, ouais. Tous les mois, il y a une
6: régulièrement.
5: Tous les mois, il y a une expo différente. On prête nos murs aux artistes. Mmh. Bon, là, j'avoue que là, c'est blindé jusqu'en juin prochain, tu vois. Ouais. Juin 2027. Donc, c'est un peu chaud, là, pour avoir une place ici, quoi.
2: Il vaut mieux l'annoncer, là, comme c'est la rentrée, là, c'est le mois de septembre. Donc, là, tout le mois de septembre, il est complet. On peut d'ores et déjà annoncer quelques concerts, là, pour la semaine, là, cette semaine du 9 septembre.
4: Et pour attaquer la saison, on va avoir Yannick Zèbre qui fait des covers pop-rock où il change les rythmes. Il va passer de musique rock à des musiques blues. En faisant des réinterprétations. Et le vendredi, le lendemain, on a Tom Sawyer qui, alors là, c'est pas moi qui le dise, c'est eux qui font des chansons à la con. J'assure que c'est un pur hasard. C'est des textes français faits par des Toulousains et qui te retournent le bar en faisant des performances, de la musique, du théâtre, et plutôt trash et très rock'n'roll. Alors, du coup, pour le jour où on nous écoute, c'est Altaïr et She Was of Deaths. Et du coup, là, ça va être du stoner, du grunge et du rock. Ça va être deux groupes. Et après, on enchaînera le jeudi d'après avec le vernissage du Fifi Gros. Ça sera l'artiste Zélium qui fait des caricatures dans les journaux.
2: Ah, ça s'annonce très bien pour le Fifi Gros puisqu'il aura lieu du 14 jusqu'au 20 septembre.
4: Exactement, et on fait un partenariat avec le Fifi Gros comme chaque année pour les expos, suivi du concert de Piano Barbare, donc de Karine et Héloïse qui font des reprises et des compositions sur la dualité des musiciens entre le côté sérieux et le côté un peu givré.
2: J'ai remarqué que il y avait une très bonne ambiance, puisque moi j'étais venu à un concert ici où on avait où j'avais découvert
4: André Gérard
2: voilà et Corinne, je crois qu'elle m'avait filé leur album. Donc, voilà,
4: tout à fait. André Gérard, groupe de punk d'ailleurs, de Matabio, la plupart habitent dans le quartier, vie de quartier.
2: On leur envoie le bonjour. Voilà, alors on vous retrouve sur les réseaux sociaux, Facebook et Instagram. Alors qui c'est qui s'occupe de quoi, puisque Marie s'occupe de la communication et des relations avec les artistes, tout ça, oui.
4: Alors pour moi, ça sera le côté programmation artistique et le Instagram. Et pour Yann, ça sera tout ce qui est exposition et Facebook.
2: D'accord. Et donc on retrouve les photos, tout ça, même sur ta page Facebook, je crois.
5: Même la perso, ouais. Yann Normand, ouais. Je m'occupe aussi de Marie et de Sticky.
2: Bon, super. Alors donc s'il y a des artistes qui veulent se produire au Bistrot du Coin, ils peuvent venir vous voir alors. Et même des personnes qui veulent exposer des tableaux.
4: Alors du coup, pour les expositions, c'est mieux d'écrire sur Instagram ou sur notre Facebook directement et de pas nous appeler pour nous envoyer ce que vous faites. Ce qui peut faire gagner aussi du temps pour tout le monde. Et du coup, pour les musiciens, j'aime bien le contact téléphone pour avoir un premier rapport humain et savoir comment on s'entend aussi. Et dans un deuxième temps, j'aime bien qu'ils viennent voir les lieux aussi, même si c'est compliqué pour ceux qui viennent de loin. Mais j'aime bien quand même qu'il y ait un contact humain en premier. Et après, on voit comment on fait.
2: C'est génial. Merci à vous d'avoir accepté cette petite entrevue sur Radio Axe Sud dans les bons plans, puisque le Bistrot du Coin, c'est le bon plan du quartier. il faut y penser, hein, même pour venir déjeuner le midi et pour venir dîner le soir.
6: Hein,
2: c'est ouvert. Alors le midi, je crois que c'est ouvert 3 jours par semaine.
5: Ouais, c'est le mardi, le mercredi et le jeudi. Ouais,
2: oui,
5: le midi.
2: Parce qu'en fait, Yann, c'est toi qui es au fourneau quand même.
5: Le midi et le soir. Donc,
2: et comme il y a quand même de la qualité à manger, hein, puisqu'il y a de l'excellente viande, de l'Angus. Hein,
5: en ce moment, oui, il y a de l'Angus.
2: Voilà. Mais ceux qui n'aiment pas la viande, il y a aussi la fameuse assiette végétarienne.
5: Hein. Tout à fait, que j'adore faire.
2: Si vous n'aimez pas les barbecues, évidemment. Bon, eh bien, merci beaucoup. Ah oui, il y a aussi de très bons vins de petits producteurs.
6: Voilà,
2: oui. Voilà.
4: On sent que t'es un habitué, Eric, quand même.
2: À consommer avec modération, évidemment. Mais il faut venir parce que vous avez déjà fait certaines animations ici avec des producteurs qui sont venus pour déguster.
3: Des dégustations de temps en temps. On aime bien travailler les petits producteurs bio de préférence, mais pas que, mais bon, essentiellement.
2: Autour de certaines thématiques aussi où vous êtes déguisé en Père Noël et Nocturneur Dur, je me souviens. Sticky en Père Noël, Marie Zézette, c'était ça. et Yann,
5: c'est ça. L'ermite,
3: oui. C'était Pierre
2: l'ermite. Avec les répliques traditionnelles du film. Mais ça aussi, on le retrouve au Bistrot du Coin. On vous retrouve là. Donc, toute l'équipe, Sticky, Marie et Yann, Normand, au Bistrot du Coin, 40 rue Jean Compense à Toulouse.
3: Tout à fait.
2: Voilà.
3: Soyez le bienvenu.
4: Merci.
5: Merci, Eric. Thank you.

0: Et après le bistrot du coin, dans ces bons plans, je vous propose de passer au festival Méditerranéo. C'est la 22e édition cette année. Il aura lieu du 18 au 20 septembre sur le Ramier de Garonne à Portet-sur-Garonne. On vous dit tout sur la programmation avec Sophie Coutan, chargée de la communication de l'association Confluence et organisatrice du festival Méditerranéo.
1: Le festival Méditerranéo, on vient pour découvrir des artistes connus, moins connus, émergents. Il faut être vraiment dans un esprit de découverte, aussi un esprit festif. Donc on va ouvrir le festival avec un premier groupe à 19h30, en sachant qu'on peut bien entendu venir dès...
0: Les Vendredis de la Trappe vous proposent le vendredi 25 septembre à 21h30 un concert astronomique au Balcon des Étoiles. Vous découvrirez Solaris, Hand Pendulum, clavier et chant, une musique poétique et méditative. Venez vous évader dans le cadre de la programmation des Vendredis de la Trappe le vendredi 25 septembre au bar La Réclame pour un concert astronomique au Balcon des Étoiles.
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1: La météo pour ce mardi 8 septembre, un changement de temps se met en place par l'ouest et le nord-ouest avec le retour en force des nuages porteurs de quelques précipitations. Le beau temps ensoleillé se maintient au sud-est. Les températures pour ce mercredi matin, 15 degrés pour Lille, 16 à Paris, 16 également pour Brest et Cherbourg, 18 à Strasbourg, 19 pour Bordeaux, Biarritz, Lyon et Toulouse, 22 pour Nice et Marseille, 24 degrés pour Ajaccio. Et pour ce mardi après-midi, 18 à 19 degrés le long des côtes de la Manche, 22 degrés sur les Pays de la Loire, 23 en Île-de-France et sur le centre-Val de Loire, 26 en Bourgogne et sur le Grand Est, 24 degrés sur la Nouvelle-Aquitaine, 26 sur l'Occitanie, 28 sur la vallée du Rhône, 29 en Corse et jusqu'à 32 degrés le long de la Méditerranée.

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2: Bonjour et bienvenue dans notre émission Voyage et Culture sur Radio Axe Sud. Aujourd'hui, nous allons découvrir une nouvelle destination, une nouvelle culture. Nous allons parler d'un archipel qui est constitué d'îles peuplées ainsi que d'un groupe d'îles inhabitées désertes et sauvages. Il est doté d'un remarquable climat subtropical et d'un paysage, paraît-il, à couper le souffle. L'île habitée est surnommée le Jardin flottant ou la Perle de l'Atlantique. Elle se trouve à environ 900 km du Portugal et environ 600 km de la côte du Maroc, une annexe de l'Europe dans l'océan Atlantique. Pour nous parler de Madère aujourd'hui, nous recevons Philippe, qui n'est pas originaire du pays, mais qui a été enchanté par cette île du paradis. Alors, bonjour Philippe.
3: Bonjour Annie.
2: Je crois que Philippe, tu es un voyagiste et que tu as beaucoup aimé cette île. Tu me disais que tu viens juste de créer une agence de voyage sur Toulouse. Elle est à quel endroit ?
3: Alors, c'est une agence qui est basée donc à Avenue de Lombez. C'est une agence qui a pour vocation d'organiser des voyages à la carte véritablement.
2: C'est très bien.
3: Également beaucoup pour le tourisme d'affaires.
2: Tu vas nous faire découvrir Madère avec tes yeux. Et qu'est-ce que tu as aimé ? Quel est ton Madère exceptionnel à toi ?
3: Alors, d'abord, j'aimerais simplement dire que Madère, pour moi, est un petit peu au Portugal ce que la Réunion pourrait être
2: à la France.
3: À la France. On va à Madère pourquoi ? Pour des paysages, effectivement, pour une douceur de vivre. Douceur de vivre à la fois au niveau de la population, un accueil absolument extraordinaire.
2: Les gens sont gentils.
3: Les gens sont d'une gentillesse inouïe,
2: ah
3: vraiment.
2: Oui.
3: Je pense que le terme n'est pas trop fort. C'est une île qui est très sécurisée.
2: Oui.
3: On ne parle pas, on n'a pas le sentiment d'être en insécurité à Madère et je pense qu'on ne l'est pas. Vraiment pas le sentiment de l'être. Le touriste, lorsqu'il arrive, lorsqu'il met les pieds de suite à Madère, déjà la première impression, au sortir de l'aéroport, au lieu d'avoir une zone industrielle, comme c'est souvent bien le cas, autour des aéroports, eh bien non, c'est tout de suite la beauté de l'île qui s'impose.
2: Paradis.
3: C'est le paradis, effectivement.
2: Le paradis. Et j'ai cru savoir que l'aéroport de Funchal était un des aéroports, un des plus difficiles au monde. C'est assez impressionnant.
3: Ça a été longtemps le plus dangereux au monde, effectivement, ouais. Avec, je crois, celui de Lanzarote. Mmh. Dubrovnik était pas mal aussi, mais celui-ci donc était particulièrement dangereux. Depuis un peu plus de 10 ans maintenant, on a construit donc sur la mer. Ça ressemblerait, je dirais, comme un pont, si vous voulez, qui prolonge véritablement l'aéroport. Oui. De 600 mètres. La piste a été augmentée d'un peu moins d'un kilomètre, on va dire. Hein. Mmh. Et effectivement, l'aéroport n'est plus dangereux du tout. L'impression que ça donne quand on atterrit à Madère, c'est l'impression d'atterrir sur un porte-avions. Parce que véritablement, on ne voit pas la terre du tout. Mmh, de la mer, on passe directement sur la piste d'atterrissage.
2: D'accord.
3: Un petit peu comme on a pu faire à Nice. Donc,
2: Nice,
3: il y a bien
2: c'est
3: longtemps.
2: Un petit peu comme ça.
3: Exactement.
2: Oui. Cette île de Madère incroyable que cela nous paraisse aujourd'hui, l'acte de naissance de Madère ne date que du 15e siècle.
3: Eh bien,
2: et
3: oui.
2: C'est une île particulière qui a été découverte au 15e siècle seulement.
3: Alors, elle a été découverte au 15e siècle. Alors, on dit bien qu'on a trouvé des fossiles de rats qui témoigneraient d'une présence humaine, puisque le rat n'est présent que si l'homme est là, bien évidemment. Ça voudrait dire effectivement que l'homme a été présent un peu avant. Néanmoins, on n'en a aucune certitude. Ce dont on est certain, effectivement, c'est que Madère a été découverte donc au 15e siècle. C'est Henri le Navigateur en 1419 donc, qui était un sédentaire. Il portait bien mal son nom, ce monsieur. Néanmoins, donc, il avait dépêché Juan Goncalves Carco et Tristán Vaz Teixeira, qui étaient eux de vrais grands navigateurs. Et ils sont arrivés, donc, effectivement, en 1419, Porto Santo,
2: qui est une île qui n'est pas très loin de...
3: qui est une île voisine, effectivement, oui. Qui est à une trentaine de kilomètres à peu près, hein, c'est tout proche. Ils ont découvert cette île, mais ils n'avaient pas vu Madère tout de suite, en fait, d'accord. Véritablement. Ils ont vu une île, donc Porto Santo, qui est une île plutôt de sable, hein, avec une très grande plage de sable, très petite, assez peu arborée, on va dire. Et au loin, effectivement, ils voyaient un nuage avec, semble-t-il, de la terre autour. Et l'année suivante, ils sont revenus, non plus à Porto Santo, mais ils sont venus donc à Madère, donc. Et là, ils ont découvert cette île qui était boisée à outrance.
2: D'où qu'il y avait énormément, que ce n'était que des forêts.
3: Alors, il faut dire que Madère jouit d'un climat qui est quand même relativement exceptionnel. Madère, on peut y aller toute l'année.
2: Peut-être un peu l'origine du nom de Madère, non de l'île.
3: Oui, tout à fait.
2: Le fait qu'elle soit boisée.
3: Ben c'est l'île boisée, c'est l'île des arbres, en fait.
2: Oui, qui a donc brûlé pour la rendre...
3: Alors, pour la rendre viable, véritablement, donc on a défriché, et pour défricher à l'époque,
2: On brûlait.
3: D'accord. Brûlait, c'était le moyen le plus rapide et le plus d'accord. efficace. Voilà. Donc, on a passé des années, je dirais, des mois, des années, véritablement, à défricher, à couper les arbres et à les brûler pour d'accord. pouvoir rendre cette île viable. Alors, aujourd'hui, il y a encore beaucoup d'arbres sur l'île. Il y en a beaucoup moins, bien évidemment. On trouve des villages, on trouve des plantations, mais... on va évoquer
2: d'accord.
3: tout ça.
2: On va évoquer après. Tout ça, oui. Déjà, à cette époque-là, l'île de Madère a eu une apogée avec le commerce du sucre et puis aussi la culture de la vigne. Comme tu nous le diras tout à l'heure, je pense que c'est une île... Il y a Madère, il y a le Madère. C'est une île qui est très riche en vin et avec d'autres produits aussi.
3: On trouve à Madère... En fait, on trouve tout à Madère. On trouve tout. C'est bien simple. C'est une île, je le disais précédemment, qui jouit d'un climat absolument exceptionnel. On trouve à Madère, donc, une petite anecdote, plantation des pommes de terre, c'est trois fois dans l'année.
2: Trois
3: récoltes de pommes de terre, effectivement, oui. Alors, le vin, bien évidemment, le vin de Madère, c'est une institution sur place. Le vin de Madère, donc, ce sont des plantations qui viennent d'un cépage, en fait, qu'on a importé de Venise.
2: D'accord.
3: C'est un cépage qui est exceptionnellement bon. Et on a additionné, je dirais, d'autres cépages venant du monde entier à ce cépage vénitien. Et c'est ce qui donne effectivement ce vin, ses arômes, sa couleur.
2: Aussi riche, aussi absolument. Délicieux.
3: Aussi délicieux et un degré d'alcool assez important.
2: Mais qu'il faut quand même boire avec modération.
3: Toujours avec modération.
2: Il faut garder la tête froide.
3: Absolument. Hein. Alors, ce vin a une particularité, c'est qu'on le vinifiait, donc on l'a vinifié longtemps sur place à Madère, de façon, je dirais, ancestrale et traditionnelle, avec les connaissances qu'on avait, je dirais, au Portugal. Voilà. Et puis, un jour, on s'est aperçu tout à fait par hasard, en fait, que cette vinification pouvait être améliorée. Comment s'en est-on aperçu? C'est que ce vin, pour aller de Madère, quand on a souhaité l'envoyer
2: ailleurs,
3: évidemment, il a fallu passer les océans. On était dans une zone tropicale.
2: Ce qui mettait beaucoup de temps. Voilà.
3: Bien sûr. Et alors, ce vin, donc, de par le tangage des bateaux dans les fûts, de par la chaleur également, l'expédition pouvait durer en tout cas plusieurs semaines. Et sur les voyages au long cours, quelquefois, on n'allait pas forcément au Portugal. On descendait, on traversait l'équateur. Et là, on s'est aperçu que la chaleur mêlée au tangage des bateaux donnait au vin, donc, un degré d'alcool encore supplémentaire d'accord. et des saveurs, des bouquets absolument somptueux.
2: Qui se révélaient
3: absolument.
2: Justement avec le temps et les températures.
3: C'est ça. Et alors, résultat des courses, qu'est-ce qui s'est passé? On s'est dit, le vin est absolument exceptionnel. Il faut absolument trouver le moyen de pouvoir retranscrire cette vinification, cette maturation précoce, enfin, ou en tout cas accélérée. Il faut la retraduire différemment. Et c'est ce qui s'est passé, donc, plus tard, beaucoup plus tard, en fait, bien évidemment, des œnologues sont arrivés au moyen de cuves inox, comme on peut trouver aujourd'hui, avec des températures élevées allant jusqu'à 55 degrés, pendant des mois, on est arrivé à retrouver en fait les arômes de ce vin tel qu'il était vinifié ou en tout cas arrivé à maturité avec au moyen de
2: enfin, en tous les cas, c'est un vin qui est très connu et qui fait une des richesses de Madère. Et comme tu le disais, l'agriculture, l'horticulture, ce sont des pôles majeurs d'activité sur les deux îles de Madère et Porto Santo.
4: Tu sais que le temps passe très vite et nous arrivons déjà au terme de notre première émission sur Madère. Et je vous dis à la semaine prochaine.
2: Tu vas nous en parler, bien sûr, mais nous faire une pause musicale avec un morceau que tu as choisi. Nous allons écouter quoi ?
3: Alors, nous allons écouter, donc, non pas Amalia Rodriguez, qui est très, très connue, bien évidemment, mais nous allons retrouver, en fait, je dirais, une descendante qui a un talent inouï et qui est connue mondialement. Il s'agit de Marisa. Marisa, effectivement, on la compare souvent à Amalia Rodriguez. Oui. Elle a une voix qui est absolument merveilleuse. Oui. Elle chante, bien sûr, du fado. Et on va la découvrir au travers de ce morceau qui s'appelle « Orente da Minha Terra ».
2: Merci.

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0: France. La proposition de loi BIT intégrale portée par la députée socialiste Céline Thiebaud-Martinez est inspirée par 140 propositions d'une coalition d'associations féministes et défense des droits des enfants, entrée hier en commission spéciale à l'Assemblée nationale. Ce texte de 69 articles veut couvrir toute la chaîne de violences sexistes et sexuelles, prévention, détection précoce des victimes, création de juridictions spécialisées et reconnaissance de l'inceste comme crime à part entière. Son coût est estimé à 3 milliards d'euros par an selon le gouvernement. Le débat en séance publique à l'Assemblée est désormais attendu début octobre après un report. Et puis dans le sillage de l'affaire Liana, cette collégienne de 11 ans retrouvée morte et violée en juin dernier, des rassemblements hebdomadaires devant les tribunaux ont repris hier soir dans plusieurs villes, notamment à Uzès, à l'appel des associations qui réclament l'adoption rapide de ces textes avant la fin du quinquennat. Et puis autre temps fort de la journée, le procès de l'homme accusé de viol et du meurtre de Loana, une fillette de 10 ans retrouvée morte dans la cave d'un immeuble de Sedan en octobre 2023, était retrouvée hier devant la cour d'assises des Ardennes, Charleville-Mézières. L'accusé, âgé d'une cinquantaine d'années, reconnaît le viol mais conteste le meurtre, évoquant une chute accidentelle dans un escalier. L'autopsie a pourtant révélé des coups au visage à l'origine du décès de l'enfant. Le procès doit se poursuivre jusqu'à mercredi. L'accusé encourt la réclusion criminelle à perpétuité assortie d'une période de sûreté maximale. Et puis du côté de l'économie, les buralistes se sont mobilisés hier dans plusieurs villes de France contre ce qu'ils appellent la spirale fiscale. Réunis à Muret et à Redon pour ce premier jour de la semaine de mobilisation nationale, les 22 000 sous-fonds buralistes de la Confédération réclament le gel de la fiscalité du tabac et la fin de l'indexation automatique des prix sur l'inflation. En vigueur depuis 2023, le prix du paquet doit encore passer de 13,50 € à 14,50 € en début 2027. La profession affirme avoir déjà perdu 30% de ses recettes pour un manque à gagner budgétaire estimé à 5 milliards d'euros pour l'État au profit, selon elle, du marché parallèle. D'autres rassemblements sont prévus. Et enfin, du côté de la culture, la rentrée littéraire bat son plein dans les librairies françaises avec plusieurs centaines de nouveaux romans mis en vente ces dernières semaines entre auteurs confirmés et jeunes plumes à découvrir. C'est à la fin de cette édition. Belle fin de journée sur votre radio.
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4: Bienvenue dans votre menu sport. À la une, le récital des Bleus du basket au mondial féminin Berlin. L'équipe de France a écrasé le Nigeria 111 à 56 hier avec deux paniers à 3 points. Un record de compétition. Gabby Williams a marqué 25 points avec 3 victoires en 3 matchs. Les Françaises filent au quart de finale. Et du côté du football, surprise au Vélodrome dimanche soir, le Paris FC a battu Marseille 3 à 2 grâce à un triplé de Lassine Sinakoyo. Les Parisiens sont deuxièmes de la Ligue 1 à 2 points de Monaco. Et puis en rugby, le champion de France est déjà tombé. Toulouse s'est incliné 30 à 27 à La Rochelle sur un pénalty d'Antoine Astoy après à La Sirène. Et du côté de la Formule 1, Kimi Antonelli a gagné le Grand Prix d'Italie. Pierre Gasly a terminé 7e et enfin la Ligue des Champions fait son retour dès ce mardi soir. C'était votre Flash Sport, très bon mardi.
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1: Bonjour à tous, heureux de vous retrouver pour vous proposer les bons plans urbains sur Radio Axe Sud. Et dans ces bons plans, cette semaine, je vous propose de s'intéresser au Bistrot du Coin, un bar de quartier situé vers la médiathèque et la gare Matabiau à Toulouse. J'ai pu rencontrer la famille du coin au complet pour découvrir ce lieu ouvert depuis maintenant 3 ans, où se conjuguent concerts, expositions et cuisine. Interview sans filtre, apprendre au second degré. Écoutez, donc le Bistrot du Coin, ça existe depuis 3 ans. On a toute l'équipe avec nous sur Radio Axe Sud. On a Sticky. Sticky, bonjour.
2: Bonjour, Axe Sud.
1: Et on a Marie.
3: Bonjour.
1: Voilà, toute l'équipe, ils sont 3. Et bien sûr, le gérant, le boss du Bistrot du Coin, c'est Yann Normand. Yann, bonjour.
4: Mais bonjour.
1: Alors, on est... Je suis très heureux de vous avoir parce que ça faisait longtemps que j'avais envie de faire cette petite interview pour faire connaître le lieu incontournable à Toulouse, puisque c'est important de défendre nos bistrots de quartier pour les personnes qui habitent aux alentours et puis même les gens qui viennent d'ailleurs. On va parler de ce bistrot qui s'est monté il y a 3 ans, je crois, c'est une histoire de 3 ans. Donc Yann Normand, est-ce que tu peux nous annoncer comment s'est passé le projet, puisque tu viens de la fabrique des arts du cirque, c'est ça, à Balma, où tu étais cuisinier, tu avais des talents de cuistot, et où la clientèle t'a suivi d'ailleurs jusqu'au Bistrot du Coin.
4: Ouais, ben ça faisait 7 ans que je bossais à la grainerie, puis voilà, j'avais fait le tour. 7 ans, un gros tour même. Et j'ai eu cette occasion de trouver ce petit bistrot dans ce quartier qui me plaisait, j'avais habité déjà ce quartier, qui est un petit peu en dehors de Toulouse. Ça fait un peu village, et puis voilà, j'ai sauté sur l'occasion. On a commencé même à plus qu'à 4 au départ. Mais à 4, vu que c'était tellement petit, c'était un peu raide. Et donc, bah voilà, au fur et à mesure, on a fait ce qu'il fallait. Et on a investi aussi dans les, entre guillemets, investi. On a fait plus de concerts qui ont lieu le jeudi et vendredi. Et voilà, on ouvre aussi le midi, mardi, mercredi, jeudi, et tous les soirs du mardi au samedi, quoi. Voilà. Bistrot.
1: Au moins ça c'est dit. Alors vous vous êtes rencontrés avec Sticky, avec Marie. D'ailleurs, comment s'est fait la rencontre? Je crois que avec Yann, Sticky peut-être.
2: Oui, Yann et moi on se croisait. On se connaissait pas vraiment. On se disait bonjour de loin.
1: Vous étiez issu du même.
2: Dans la restauration. Ouais, la restauration et puis musicien aussi. Et Yann est artiste peintre aussi. C'est un de ses talents cachés aussi. Et on se croisait dans les multiples bars rock'n'roll de Toulouse. Et puis, j'ai fait un remplacement à la tête de l'art, donc le restaurant de la grainerie. Et puis, ça a accroché humainement et aussi côté travail, ça a accroché. Donc, il m'a dit, j'ouvre un bar à la con. Texto, il m'a dit ça. Et moi, les projets cons, ça me plaît énormément. Donc, j'ai dit oui. Et nous voici embarqués dans l'histoire. Et par la suite, Marie, je te laisse la suite.
1: Et oui, Marie, au fait, ça va faire 3 ans que tu bosses ici au Bistrot du Coin?
3: Moi, ça va faire 2 ans et demi. Et finalement, moi, j'ai rencontré Sticky dans un autre restaurant. Et puis, c'est Sticky qui m'a dit, viens bosser dans un bar à la con avec un patron à la con. Et j'ai dit, grave, on essaye. Et puis, ça s'est super bien passé. Voilà. Mais mon lien premier, c'était d'abord Sticky qui m'a débauché, si je puis dire ça. Voilà.
1: D'accord. Et donc, vous formez une très belle équipe. Il faut savoir que c'est une bonne adresse, non? Parce que pour le bar à la con...
2: Oui, non, mais...
1: pour nos auditeurs qui veulent découvrir le lieu...
2: Oui, non, mais ça, c'est notre expression. C'est-à-dire qu'on ne se prend pas au sérieux. Sinon, on fait tourner la boutique d'une manière très sérieuse, évidemment. La cuisine, c'est que des produits fraîcheurs. Tout est cuisiné jour de jour. Voilà, ça change tout le temps.
1: Ça change régulièrement. Voilà. La carte change régulièrement.
2: Tout à fait. Et puis, voilà. Non, quand je dis un bar à la con, c'est vraiment dans le bon sens du terme.
1: Exactement. Voilà. Parce que tu
2: connais. Dans la connerie.
1: Oui, voilà, oui, là. Parce que c'est en fait, derrière le bar, ça débite avec Sticky, moi je vous le dis. Les fûts de bière.
2: Oui, ça y va avec Marie, tout ça. Oui, on a une clientèle assez assidue. Et donc voilà, et puis les soirs de concert, c'est toujours bondé de monde. Donc oui, ça carbure bien derrière le bar. Ouais.
1: Alors vous conjuguez au Bistrot du Coin dans ce lieu magique, on va dire, ce lieu de vie où il se passe plein de choses tous les jours. Vous conjuguez les concerts, la musique et les expos.
4: Oui, il y a aussi des expos, ouais. Tous les mois, il y a une expo différente. On prête nos murs aux artistes. Mmh. Bon, là, j'avoue que là, c'est blindé jusqu'en juin prochain, juin 2027. Donc, c'est un peu chaud, là, pour pour avoir une place ici.
1: Il vaut mieux l'annoncer, là, comme c'est la rentrée, là, c'est le mois de septembre. Donc là, tout le mois de septembre, il est complet. On peut d'ores et déjà annoncer quelques concerts là, pour la semaine, là, cette semaine du 9 septembre.
3: Et pour attaquer la saison, on va voir Yannick Zèbre qui fait des covers pop-rock où il change les rythmes. Il va passer de musique rock à des musiques blues. En faisant des réinterprétations. Et le vendredi, le lendemain, on a Tom Sawyer qui, alors là, c'est pas moi qui le dise, c'est eux qui font des chansons à la con. J'assure que c'est un pur hasard. C'est des textes français faits par des Toulousains et qui te retournent le bar en faisant des performances, de la musique, du théâtre, et plutôt trash et très rock'n'roll. Alors du coup, pour le jour où on nous écoute, c'est Altaïr et She Was of Deaths, et du coup là, ça va être du stoner, du grunge et du rock. Ça va être deux groupes, et après on enchaînera le jeudi d'après avec le vernissage du Fifi Gros. Ça sera l'artiste Zélium qui fait des caricatures dans les journaux.
1: Ça s'annonce très bien pour le Fifi Gros puisqu'il aura lieu du 14 jusqu'au 20 septembre.
3: Exactement, et on fait un partenariat avec le Fifi Gros comme chaque année pour les expos, suivi du concert de Piano Barbare, donc de Karine et Héloïse qui font des reprises et des compositions sur la dualité des musiciens entre le côté sérieux et le côté un peu givré.
1: J'ai remarqué que il y avait une très bonne ambiance puisque moi j'étais venu à un concert ici où j'avais découvert
3: André Gérard,
1: voilà, et Corinne, je crois qu'elle m'avait, elle m'avait filé leur album. Voilà.
3: Tout à fait, André Gérard, groupe de punk d'ailleurs de Matabio, la plupart habitent dans le quartier, comme quoi nous en avons une vraie vie de quartier.
1: On leur envoie le bonjour. Voilà. Alors on vous retrouve sur les réseaux sociaux, Facebook et Instagram. Alors qui c'est qui s'occupe de quoi? Puisque Marie s'occupe de la communication et des relations avec les artistes, tout ça, oui.
3: Alors pour moi, ça sera le côté programmation artistique et le Instagram. Et pour Yann, ça sera tout ce qui est exposition et Facebook.
1: D'accord. Et donc on retrouve les photos, tout ça, même sur ta page Facebook, je crois.
4: Même la perso, ouais. Yann Normand, ouais. Je m'occupe aussi de Marie et de Sticky.
1: Bon, super. Alors donc s'il y a des artistes qui veulent se produire au Bistrot du Coin, ils peuvent venir vous voir alors. Et même des personnes qui veulent exposer des tableaux.
3: Alors du coup, pour les expositions, c'est mieux d'écrire par sur Instagram ou sur notre Facebook directement et de pas nous appeler pour nous envoyer ce que vous faites. Ce qui peut faire gagner aussi du temps pour tout le monde. Et du coup, pour les musiciens, j'aime bien le contact téléphone pour avoir un premier rapport humain et savoir comment on s'entend aussi. Et dans un deuxième temps, j'aime bien qu'ils viennent voir les lieux aussi, même si c'est compliqué pour ceux qui viennent de loin. Mais j'aime bien quand même qu'il y ait un contact humain en premier. Et après, on voit comment on fait.
1: C'est génial. Merci à vous d'avoir accepté cette petite entrevue sur Radio Axe Sud dans les bons plans, puisque le Bistrot du Coin, c'est le bon plan du quartier. il faut y penser, hein, même pour venir déjeuner le midi et pour venir dîner le soir.
4: Hein, tout à fait.
1: Alors, le midi, je crois que c'est ouvert trois jours par semaine.
4: Hein. Ouais, c'est le mardi, le mercredi et le jeudi. Ouais,
1: oui,
4: le midi.
1: Parce qu'en fait, Yann, c'est toi qui es au fourneau quand même.
4: Le midi et le soir. Donc,
1: et comme il y a quand même de la qualité à manger, hein, puisqu'il y a de l'excellente viande, de l'angus. Hein,
4: en ce moment, oui, il y a de l'angus.
1: Mais ceux qui n'aiment pas la viande, il y a aussi la fameuse assiette végétarienne.
4: Tout à fait, que j'adore faire.
1: Si vous n'aimez pas les barbecues, évidemment. Bon, eh bien, merci beaucoup.
3: Merci.
1: Ah oui, il y a aussi de très bons vins de petits producteurs. Voilà, oui.
3: Voilà. On sent que t'es un habitué, Eric, quand même.
1: À consommer avec modération, évidemment. Mais il faut venir parce que vous avez déjà fait certaines animations ici avec des producteurs qui sont venus pour
2: des dégustations de temps en temps. On aime bien travailler les petits producteurs bio de préférence, mais pas que, mais bon, essentiellement.
1: Autour de certaines thématiques aussi où vous êtes déguisé en Père Noël et Nocturneur Dur, je me souviens. Sticky en Père Noël, Marie Zézette, hein, c'était ça. Et Yann.
4: Avec les répliques
1: traditionnelles du film, mais ça aussi on le retrouve au Bistrot du Coin. On vous retrouve là, donc toute l'équipe, Sticky, Marie et Yann, Normand au Bistrot du Coin, 40 rue Jean Compense à Toulouse.
2: Tout à fait.
1: Voilà.
2: Soyez le bienvenu.
3: Merci.
4: Merci, Eric.

0: Et après le bistrot du coin, dans ces bons plans, je vous propose de passer au festival Méditerranéo. C'est la 22e édition cette année. Il aura lieu du 18 au 20 septembre sur le Ramier de Garonne à Portet-sur-Garonne. On vous dit tout sur la programmation avec Sophie Coutan, chargée de la communication de l'association Confluence et organisatrice du festival Méditerranéo.
1: Le festival Méditerranéo, on vient pour découvrir des artistes connus, moins connus, émergents. Il faut être vraiment dans un esprit de découverte, aussi un esprit festif. Donc on va ouvrir le festival avec un premier groupe à 19h30, en sachant qu'on peut bien entendu venir dès 18h, 18h30 sur le site. Donc avec Soa Bomba, qui est un groupe cuivré, latino, festif, avec 7 musiciens, avec des rythmes de type afro-latin, avec plein d'influences musicales différentes, et encore une fois c'est très festif, et ils vont chanter en français, en espagnol. On va commencer assez fort dans l'esprit festif. Ensuite on va avoir, et qui va jouer entre les groupes pendant qu'il va y avoir les changements de plateau, la fanfare Tarabastar, qui va jouer donc à 2 reprises le vendredi. Donc c'est sur des reprises d'air occitan, toujours dans un esprit festif. Ensuite, donc c'est un peu la tête d'affiche, on va dire, même si on n'aime pas trop ce terme, sur le soirée du vendredi, c'est Guise de Trio, du groupe Trio.
0: Qu'on ne présente plus, un trio, puisque ça, il est diffusé sur plein de radios.
1: Oui, voilà, donc l'hymne de nos campagnes, par exemple. Et donc là, qui revient avec un projet où ils seront 4, qui est toujours dans l'esprit de trio, avec des chansons à texte, assez gays. Et sur le vivre ensemble et l'écologie, etc. Et pour finir, donc nos parrains 2026, les petits-fils de Janine.

0: envoie...
1: Qui envoie le bois, oui, on va dire, oui, qui envoie le... Il y a du rythme.
0: Voilà, il y a du rythme, il y a des cuivres, il y a de l'accordéon. Ça fait 15 ans qu'ils tournent et leur objectif, c'est de venir fêter leurs 15 ans avec nous et ils sont ravis d'être là.
1: On va fêter donc le retour des vacances avec, avec tous ces groupes.
0: Oui, on va et puis on va souhaiter une bonne rentrée à tous par l'intermédiaire de notre festival. Oui.
1: Donc là, c'est pour le vendredi 18 septembre.
0: Voilà, donc ça, c'était le vendredi 18 septembre où ça va commencer déjà dans un esprit bien festif, comme vous l'avez compris. On enchaîne donc sur le 19, donc le samedi, le site ouvre dès le midi, on peut venir se restaurer, il y a des animations pour les enfants à partir de 14h et les concerts commencent réellement à 18h avec Papito Collective. C'est un groupe, c'est de la rumba catalane, de la cumbia, du reggae, donc ça chante en espagnol, ça sent l'américain.

0: Ensuite, 19h30, on enchaîne avec l'Orchestre National du Cholao. C'est notre coup de cœur 2026. C'est de type afro-caribéen. C'est de la musique un peu de carnaval qui donne envie de danser sur des rythmes de begin, voilà, donc ça sent les Antilles. Et je pense que si on veut te chalouper, c'est très bien. Ensuite, un petit peu la tête d'affiche, on va dire, du samedi, c'est The Locos. Donc pour eux, ceux qui connaissent le chanteur de ex du Scapé, donc du groupe Scapé, bon ça fait quand même 20 ans qu'ils sont dans The Locos, c'est un aussi, ça déménage, oui. Donc c'est du ska punk, donc voilà, donc là ça déborde d'énergie et
1: c'est du ska punk un petit peu hispanisant, on va dire.
0: Oui tout à fait, c'est complètement hispanisant. Voilà, que là je pense que ceux qui veulent danser et se divertir, se défouler, ils peuvent être là le samedi aussi.
1: Voilà, alors ça, tout ça, ces groupes, c'est pour le samedi 19 septembre.
0: Il en reste un qui va commencer à 23h. C'est Sami Fati et Trans Gnawa Express. Donc, c'est un projet franco-marocain et qui mixe de la musique spirituelle ancestrale Gnawa et de la musique électro. Donc, c'est très sympa, c'est assez trans. C'est donc à venir découvrir en live. Pour finir le samedi. Le dimanche, c'est vrai que c'est vraiment la journée où il y a le plus de familles et les enfants sont vraiment les bienvenus à ce festival. C'est bien souvent le premier festival de beaucoup d'enfants qui reviennent adultes, hein, puisqu'on est sur la 22e édition. Et donc, on va, pareil, le site va ouvrir à midi, les animations enfants vont commencer dès 14h et les groupes, les concerts vont commencer là à 15h. Donc à 15h avec Peau Rouge Bateria, c'est une batucada toulousaine bien connue et donc qui va jouer à 3 reprises le dimanche, pendant les changements de plateau également, et qui va ouvrir le festival le dimanche. Et ensuite à 15h30, on va avoir Lucia De Carvalho, donc qui est une chanteuse, autrice, compositrice, qui a des racines à la fois angolaises et brésiliennes, et donc sa musique reflète complètement ses racines. Donc sur un univers encore très métissé, lumineux, avec des belles sonorités. À 17h, on va enchaîner par Douline, qui est un groupe des environs. Hein.
1: De la folk irlandaise un petit peu celtique. Mais ça remue bien aussi, hein, Douline.
0: Tout à fait, ça remue bien. Ils ont aussi intégré d'autres influences, donc ça ne s'arrête pas à la folk irlandaise. Mais voilà, donc c'est aussi un groupe qui remue bien, qui est sympathique, qui est aussi très sympathique à voir en concert et qui sera très adapté aussi au dimanche.

0: Et on finit par 18h30, une touche d'optimisme, qui est un groupe de chansons françaises qui mixe aussi de la musique du monde, hein, on va dire, donc Caraïbes, reggae, oriental, avec des textes qui peuvent être joyeux, très joyeux, donc d'où le nom Touche d'Optimisme, et on espère que ça reflétera bien l'esprit du festival sur ces 3 jours.
1: Eh bien, nous avons fait le tour de ces 13 concerts gratuits, de ces 13 artistes qui seront sur la grande scène, le Ramier de Garonne, à Portée-sur-Garonne pour le Festival Méditerranéo, 22e édition cette année.
0: C'est un festival gratuit, on veut le maintenir gratuit pour qu'il soit accessible, avoir des émotions, de découvrir des artistes en live, et c'est quand même... C'est toujours précieux et c'est vraiment c'est vraiment ça qu'on défend et qu'on veut continuer.
1: 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Dans le cadre du festival Fifi Gros, 15e édition cette année, qui aura lieu du 14 au 20 septembre à Toulouse, le film Flush de Grégory Morin est sorti sur les écrans en avant-première. Il sortira officiellement le 9 septembre. C'est un film avec Jonathan Lambert. Nous avons interviewé Grégory Morin, le réalisateur, et le comédien Jonathan Lambert.
2: Avec mon scénariste David Ness, dès le début, on cherchait à faire un film concept, un film qui ne se coûterait pas cher au départ. Et on a essayé de trouver une idée vraiment originale. Et on avait dans nos tiroirs, on avait développé d'autres thrillers il y a quelques années avec David. Et il y avait un gars qui se faisait défoncer la tête à un moment dans des toilettes et qui se retrouvait une situation un peu absurde, la tête coincée dans une toilette turque. Et on s'était dit, ah mais qu'est-ce qui pourrait se passer si ce gars était vivant? Et tout d'un coup, mon scénariste a rebondi, a trouvé plein d'idées super et qui a réussi à vraiment créer une histoire et des personnages. Et là, je me suis dit, là, il faut absolument que je me lance dans ce film. J'essaie de faire ce film avant mes 50 ans. Voilà. C'était un peu une deadline que je m'étais donnée pour essayer de faire un long métrage. Donc on s'est lancé un peu en mode commando avec des camarades et on a décidé d'autoproduire le film. Après, il y avait un peu des difficultés parce qu'on n'avait pas beaucoup d'argent, mais à la fois, on a eu vraiment une liberté artistique totale, que ce soit le scénariste David Ness et moi. Et on a vraiment fait le film qu'on avait envie de faire. Et ce qui est génial, c'est que des super acteurs comme Jonathan Lambert et Elodie Navarre nous aient suivis pour le projet. Et assez vite, une fois que les gens avaient le scénario dans les mains, ils voulaient le faire et ils nous ont aidés. Après, c'était un petit tournage, on a tourné en 16 jours sur plusieurs années. La post-production a été un peu longue, mais une fois que le film était fini, quel plaisir de le montrer en festival. On l'a montré l'année dernière, la première fois à Fantasia à Montréal, et le film tout de suite a cartonné là-bas. Il a fait le tour des festivals du monde entier. Je suis super content, oui. Moi, j'adorais l'émission de Groland et tout ça. C'est vraiment des humours très décalés qu'on aime bien aussi. Même Jonathan, je pense que lui qui vient déjà aussi un peu du télé, un peu des trucs un peu trash de la télévision, les émissions de Ruquier où il faisait un peu le zouave et tout ça. Donc et à la fois c'est assez touchant parce que ça fait on a fait presque un an de festival là. J'ai présenté le film un peu partout en France et dans le monde, et ça va sûrement être peut-être le dernier festival que je vais faire avant la sortie en salle le 9 septembre. Et souvent des journalistes qui font un peu la comparaison sur mon univers de film, et pourtant je trouve qu'on est vraiment très différents. Non, je me suis pas inspiré, même si j'aime bien certains films de Gaspard Noé.
3: Bon, bien que Irréversible soit pas un film comique, là c'est votre film est une comédie.
2: Notre film est un ton beaucoup plus...
3: Un huis clos trash, mais
2: qui va dans beaucoup plus de... Il y a un mix vraiment entre la violence et le comique que n'a pas, qu'on n'a pas les films de Gaspard. Et même si c'est dans un milieu avec des paumés, avec des junkies, avec dans un huis clos, dans des toilettes d'un bar un peu zone, quoi, avec on n'est pas du tout dans un truc glauque qu'on pourrait dire, on trouvait dans un Gaspard Noé, même si c'est très bien. Hein, mais nous, on est vraiment dans un truc beaucoup plus comique, beaucoup plus série B, mais qui est très inventif quand même. Là, on est vraiment en fin de parcours du festival. On a vraiment fait le tour du monde depuis le juillet l'année dernière. Et on a vraiment présenté dans tous les gros festivals de genre aussi en France. Et là, de terminer vraiment avec avec un public aussi réceptif que ce soir, c'était vraiment un plaisir génial, quoi. Et oui, comme je dis, dans quelques jours, la semaine prochaine, sort Petite Cerise sur le Gâteau après tous les festivals, sorti en salle du film en France. Et voilà, même si c'est une petite sortie, on est vraiment très content de le défendre encore.
4: Oh, il y a quelqu'un !
5: La taupe a disparu. Je trouvais ce mec en train de fouiller dans la planque.
6: Non, c'est n'importe quoi, mais j'ai rien volé.
7: Il a parlé de 110 grammes.
8: Quoi, t'as avalé 110 grammes ? Mais putain, mais on peut pas te laisser comme ça !
7: Oh, qu'est-ce que tu fous ?
8: J'y suis presque.
7: Oh, mon oreille !
8: Mais c'est bon, c'est juste du cartilage, ça va se recoller.
7: Casse-toi !
9: Police nationale, j'écoute.
10: Chercher la merde. Il l'a trouvé.
11: Quand on connaît le pitch du film, qui peut être résumé comme tel, c'est-à-dire c'est un type qui se retrouve la tête coincée dans le trou des toilettes et ça dure 1h10, forcément on s'engage dans un film plutôt physique. Mais pour autant, je pense que il y a une esthétique dans le film et surtout un ton très burlesque et comique qui fait que c'est pas forcément, enfin uniquement en tous les cas, un film de genre gore, et étouffant. Il y a quelque chose d'assez jubilatoire, d'assez visuel, d'assez cartoonesque même. Justement, pour moi, je considère ce film comme une comédie. Donc l'idée, c'était de jouer des situations qui sont très éprouvantes, très angoissantes à certains moments. Mais il y a un décalage entre justement ces situations-là et le côté un peu dérisoire de qui fait qu'on rit. C'est intéressant pour un acteur parce que justement, il ne s'agit pas de forcer le trait et de faire le comique. Il s'agit de jouer très sincèrement des situations complètement folles. Bon, de toute façon, le pitch du film l'est suffisamment. Mais pour crédibiliser tout ça et qu'à certains moments, ça devienne drôle parce qu'on y croit. On l'a tourné en deux temps, en 2022 et en 2023, parce qu'il n'y avait pas suffisamment d'argent pour boucler le financement. Donc on a tourné une première partie qui est de tout ce qui se passe au-dessus des toilettes et la seconde partie qu'on pourrait qualifier de la partie immersive, hein, où on se retrouve avec le personnage, avec uniquement sa tête et tout ce qu'il voit dans cet antre qui est un endroit qu'on ne connaît pas, qui est un peu inédit, hein, qui sont les ténèbres finalement. Alors après ce film, il y a une comédie beaucoup plus familiale, pourrait-on dire, parce que c'est un film avec Kev Adams et Chantal Latsou qui s'appelle La Maison de nos rêves, qui sortira en octobre. Mais je trouve que justement c'est intéressant, quand on aime la comédie, ce qui est mon cas, de se dire qu'on peut faire rire mais de façon différente et s'adresser aussi à un public différent, parce que en vérité tout le monde a envie de rire mais personne ne rit forcément de la même chose. Donc voilà, on peut choisir des terrains d'expression différents. Je trouve que le film s'inscrit totalement dans l'univers grolandais. On est plutôt dans un univers un peu singulier, un peu marginal, un peu provocateur, un peu punk, un peu trash, un peu tout ça. Je pense que le film coche toutes les cases.
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1: Bonjour, bonjour à tous. La mobilisation contre les violences sexistes et sexuelles au repris hier partout en France. La proposition de loi dite intégrale portée par la députée socialiste Céline Thiébaut-Martinez est inspirée par 140 propositions d'une coalition d'associations féministes et défense des droits des enfants, entrée hier en commission spéciale à l'Assemblée nationale. Ce texte de 69 articles veut couvrir toute la chaîne de violences sexistes et sexuelles, prévention, détection précoce des victimes, création de juridictions spécialisées et reconnaissance de l'inceste comme crime à part entière. Son coût est estimé à 3 milliards d'euros par an selon le gouvernement. Le débat en séance publique à l'Assemblée est désormais attendu début octobre.

0: octobre après un report. Et puis dans le sillage de l'affaire Liana, cette collégienne de 11 ans retrouvée morte et violée en juin dernier, des rassemblements hebdomadaires devant les tribunaux ont repris hier soir dans plusieurs villes, notamment à Uzès. À l'appel des associations, ils réclament l'adoption rapide de ces textes avant la fin du quinquennat. Et puis autre temps fort de la journée, le procès de l'homme accusé de viol et du meurtre de Luana, une fillette de 10 ans retrouvée morte dans la cave d'un immeuble de Sedan en octobre 2023. Elle est retrouvée hier devant la cour d'assises des Ardennes, Charleville-Mézières. L'accusé, âgé d'une cinquantaine d'années, reconnaît le viol mais conteste le meurtre, évoquant une chute accidentelle dans un escalier. L'autopsie a pourtant révélé des coups au visage à l'origine du décès de l'enfant. Le procès doit se poursuivre jusqu'à mercredi. L'accusé en cours la réclusion criminelle à perpétuité assortie d'une période de sûreté maximale. Et puis du côté de l'économie, les buralistes se sont mobilisés hier dans plusieurs villes de France contre ce qu'ils appellent la spirale fiscale. Réunis à Muret et à Redon pour ce premier jour de la semaine de mobilisation nationale, les 22 500 buralistes de la Confédération réclament le gel de la fiscalité du tabac et la fin de l'indexation automatique des prix sur l'inflation. En vigueur depuis 2023, le prix du paquet doit encore passer de 13,50 euros à 14,50 euros en début 2027. La profession affirme avoir déjà perdu 30% de ses recettes pour un manque à gagner budgétaire estimé à 5 milliards d'euros pour l'État au profit, selon elle, du marché parallèle. D'autres rassemblements sont prévus. Et enfin, du côté de la culture, la rentrée littéraire bat son plein dans les librairies françaises avec plusieurs centaines de nouveaux romans mis en vente ces dernières semaines entre auteurs confirmés et jeunes plumes à découvrir. C'est à la fin de cette édition. Belle fin de journée sur votre radio.
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0: Bienvenue dans votre minute sport à la une, le récital des Bleus du basket au mondial féminin Berlin. L'équipe de France a écrasé le Nigeria 111 à 56 hier avec deux paniers à 3 points. Un record de compétition. Gabby Williams a marqué 25 points avec 3 victoires en 3 matchs. Les Françaises filent au quart de finale. Et du côté du football, surprise au Vélodrome dimanche soir, le Paris FC a battu Marseille 3-2 grâce à un triplé de Lassine Sinakoyo. Les Parisiens sont deuxièmes de la Ligue 1 à 2 points de Monaco. Et puis en rugby, le champion de France est déjà tombé. Toulouse s'est incliné 30-27 à La Rochelle sur un pénalty d'Antoine Astoy après à La Sirène. Et du côté de la Formule 1, Kimi Antonelli a gagné le Grand Prix d'Italie. Pierre Gasly a terminé 7e et enfin la Ligue des Champions fait son retour dès ce mardi soir. C'était votre Flash Sport, très bon mardi.
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2: Après une première édition estivale en juin dernier, placée sous le signe du voyage, le marché nocturne de Seyss revient au parc de la Bourdette le vendredi 11 septembre de 18h à 23h pour une nouvelle soirée festive et conviviale. Cette édition sera placée sous le thème « Été indien, ambiance bohème et conviviale ». Pour prolonger encore un peu l'esprit de l'été et profiter d'un moment chaleureux en famille ou entre amis, un marché pour tous les goûts. Tout au long de la soirée, les visiteurs pourront découvrir de nombreux exposants présents sur le marché, flâner entre les stands et profiter d'un espace restauration composé de nombreux food trucks. Pour l'occasion, un feu d'artifice exceptionnel sera tiré, initialement prévu le 13 juillet à l'occasion de la fête nationale. Il a été reporté en raison des conditions météorologiques. Le feu d'artifice sera tiré à 22h45 au stade Savignol. Alors venez nombreux et nombreuses au marché nocturne de Seyss au parc de la Bourdette le vendredi 11 septembre.

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1: Bonjour, bonjour à tous. La mobilisation contre les violences sexistes et sexuelles a repris hier partout en France. La proposition de loi dite intégrale portée par la députée socialiste Céline Thiébaud-Martinez est inspirée par 140 propositions d'une coalition d'associations féministes et défense des droits des enfants, entrée hier en commission spéciale à l'Assemblée nationale. Ce texte de 69 articles veut couvrir toute la chaîne de violences sexistes et sexuelles, prévention, détection précoce des victimes, création de juridictions spécialisées et reconnaissance de l'inceste comme crime à part entière. Son coût est estimé à 3 milliards d'euros par an selon le gouvernement. Le débat en séance publique à l'Assemblée est désormais attendu début octobre après un report. Et puis dans le sillage de l'affaire Liana, cette collégienne de 11 ans retrouvée morte et violée en juin dernier, des rassemblements hebdomadaires devant les tribunaux ont repris hier soir dans plusieurs villes, notamment à Uzès, à l'appel des associations qui réclament l'adoption rapide de ces textes avant la fin du quinquennat. Et puis autre temps fort de la journée, le procès de l'homme accusé de viol et du meurtre de Loana, une fillette de 10 ans retrouvée morte dans la cave d'un immeuble de Sedan en octobre 2023, était retrouvée hier devant la cour d'assises des Ardennes, Charleville-Mézières. L'accusé, âgé d'une cinquantaine d'années, reconnaît le viol mais conteste le meurtre, évoquant une chute accidentelle dans un escalier. L'autopsie a pourtant révélé des coups au visage à l'origine du décès de l'enfant. Le procès doit se poursuivre jusqu'à mercredi. L'accusé en cours la réclusion criminelle à perpétuité assortie d'une période de sûreté maximale. Et puis du côté de l'économie, les buralistes se sont mobilisés hier dans plusieurs villes de France contre ce qu'ils appellent la spirale fiscale. Réunis à Muret et à Redon pour ce premier jour de la semaine de mobilisation nationale, les 22 500 buralistes de la Confédération réclament le gel de la fiscalité du tabac et la fin de l'indexation automatique des prix sur l'inflation. En vigueur depuis 2023, le prix du paquet doit encore passer de 13,50 euros à 14,50 euros en début 2027. La profession affirme avoir déjà perdu 30% de ses recettes pour un manque à gagner budgétaire estimé à 5 milliards d'euros pour l'État au profit, selon elle, du marché parallèle. D'autres rassemblements sont prévus. Et enfin, du côté de la culture, la rentrée littéraire bat son plein dans les librairies françaises avec plusieurs centaines de nouveaux romans mis en vente ces dernières semaines entre auteurs confirmés et jeunes plumes à découvrir. C'est à la fin de cette édition. Belle fin de journée sur votre radio.
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1: Bienvenue dans votre minute sport à la une, le récital des Bleus du basket au mondial féminin à Berlin. L'équipe de France a écrasé le Nigeria 111 à 56 hier avec deux paniers à 3 points. Un record de compétition. Gabby Williams a marqué 25 points avec 3 victoires en 3 matchs. Les Françaises filent au quart de finale. Et du côté du football, surprise au Vélodrome dimanche soir, le Paris FC a battu Marseille 3-2 grâce à un triplé de Lassine Sinakoyo. Les Parisiens sont deuxièmes de la Ligue 1 à 2 points de Monaco. Et puis en rugby, le champion de France est déjà tombé. Toulouse s'est incliné 30-27 à La Rochelle sur un pénalty d'Antoine Astoy après à La Sirène. Et du côté de la Formule 1, Kimi Antonelli a gagné le Grand Prix d'Italie. Pierre Gasly a terminé 7e et enfin la Ligue des Champions fait son retour dès ce mardi soir. C'était votre Flash Sport, très bon mardi.
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Bonjour à toutes et à tous. J'espère que vous allez bien, chers auditeurs et auditrices de Radio Axe Sud 105.1. Merci d'être à l'écoute de mon émission Les Invités de Georges. Première émission de la saison, dont le thème sera bien sûr l'école d'autrefois. Alors, on va évoquer les souvenirs des rentrées scolaires, des anecdotes, des images qui ont marqué peut-être votre scolarité.

0: et la scolarité d'autrefois, mais nous allons également parler de l'école d'aujourd'hui, et c'est pour cette raison que nous allons confronter deux visions différentes de l'école. Pour nous en parler, j'ai ici des générations différentes qui partageront leurs souvenirs pour offrir peut-être un aperçu de l'école d'hier et celle d'aujourd'hui. Alors, pour nous en parler, tout d'abord, mes deux complices. Et un est un passionné d'histoire, de littérature, une plume autant acérée que humoristique, auteur de nombreuses pièces de théâtre. Il est metteur en scène, il est comédien. Je veux parler de mon ami Guy Rodriguez. Guy, bonjour.
1: Bonjour Georges. Très belle présentation, flatteuse mais très belle.
0: Ah, merci. C'est un grand plaisir de te retrouver également. Les vacances se sont bien passées, Guy ?
1: Très bien. Voilà. Très bien. J'ai passé une partie.
0: Tu as perdu un peu ton bronzage.
1: J'ai passé une partie de mes vacances au chevet d'un ami. Mais enfin, bon, il s'est bien rétabli, tout va bien.
0: Mais il a apprécié quand même. Du moment qu'il s'est bien rétabli, je le connais. Bien sûr, à mes côtés, eh bien, j'ai mon autre complice. Mais attention, hein, lui aussi, c'est une très belle plume, car il écrit, il faut le rappeler, de très belles paroles. Merci. Bien ciselées, qui ne laisse pas les gens indifférents.
2: Merci beaucoup.
0: Je dois te le dire, et en plus accompagné de jolies mélodies, mis en relief par une très très jolie voix, et guitariste hors pair, je parlais bien sûr de Julien Caballero.
2: Merci, bonjour Georges, heureux de faire cette rentrée avec vous.
0: Eh bien, c'est le bonjour,
2: bonjour à tous, à toutes les auditrices et à tous les auditeurs de Radio Axe Sud.
0: Mais bien sûr, alors faut-il rajouter quelque chose à la présentation ? Non, ça te va très bien.
2: Flatteuse, mais très bien.
0: Ah, flatteuse, tu le mérites, elle n'est pas flatteuse, je le pense. Alors, attention, maintenant passons à nos derniers invités. Il représente la jeunesse dans ce studio et nous sommes heureux vraiment de les accueillir. D'ailleurs, nous avons eu le plaisir de vous avoir invité il y a quelques mois de cela pour une émission spéciale sur la radio.
3: Hein. Oui, exact.
0: Bien, à nouveau, le plaisir de vous accueillir ici à Radio Axe Sud pour nous parler, pour débattre d'un autre sujet qui vous intéresse. En priorité, c'est l'école. L'école d'aujourd'hui particulièrement, mais on va en discuter et vous allez écouter ce qu'on vont nous raconter nos amis sur l'école d'avant et vous nous direz votre ressenti si c'était mieux avant ou maintenant.
3: Hein? Oui.
0: Donc je suis heureux d'accueillir d'une part Ilona. Ilona, bonjour.
4: Bonjour Georges.
0: Et bien sûr à vos côtés votre frère Johan. Bonjour Johan.
3: Bonjour Georges, bonjour à tous.
0: Eh bien merci d'être là. Alors je rappelle Ilona que vous êtes en terminale, donc le lycée vous connaissez, et puis concernant Johan, tu es en troisième.
3: Hein? En troisième, c'est ça.
0: Voilà, alors, on va avoir un regard un petit peu différent
1: c'est
0: que vous
1: bien.
0: Les anciens.
1: C'est très bien, non mais c'est
0: voilà.
1: Très bien.
0: Il fallait confronter les âges différents. Alors, pour débuter cette émission, et c'est une tradition, je laisse toujours la parole, bien sûr, et l'ouverture à mon ami Guy, qui va nous faire son billet d'humeur. Alors, un billet d'humeur acéré ou humoristique ?
1: Humoristique, mais avec un peu de critique.
0: Eh bien, on te laisse.
1: L'humour va cacher la critique.
0: On te laisse le micro et on t'écoute avec beaucoup d'intérêt.
1: C'est beaucoup d'honneur pour moi d'ouvrir l'émission. Je vous le dis, et beaucoup de stress.
0: Hein. C'est ce qu'on fait d'habitude d'ailleurs.
1: Alors, bien sûr, ça a trait à l'appauvrissement de la langue française. Ne soyez pas déroutés par le début de mon exposé qui trait à l'appauvrissement de notre langue et notre sens critique. Car comme vous le savez, tout esprit, à condition de mettre un peu de sel dans les esprits, bien sûr, le terme esprit de sel que j'utilise sert à détartrer les neurones, et quand on parle d'école, comment y échapper ? Tout esprit, disais-je, peut avoir... après avoir dérouté son auditoire, arriver à le convaincre du bien fondé de sa thèse. Alors, n'éteignez pas vos transistors et écoutez ce qui suit. L'école est le seul rempart contre l'appauvrissement de notre langue. C'est le seul lieu collectif où l'on affine notre culture des mots. Comme dans une vieille cave, un bon fromage et boucher les trous de l'ignorance. Mais de là à comparer notre pensée à un gruyère, je ne voudrais pas en faire des tomes. Le smartphone est certainement utile et pratique, me dit-on. Mais la presse écrite et le roman aussi, à condition de ne pas les encombrer avec l'écriture inclusive. Que veulent nous imposer les adeptes du langage épicène, comme une marmotte ou un castor. Vous savez que la marmotte et castor peuvent s'annoncer au masculin ou au féminin. Ce sont des mots épicènes. Pour l'explication. Un exemple. Essayez de tuer un moustique accroché au plafond avec un iPhone ou une iPhone. Le ou la moustique s'envole et l'iPhone meurt. Voyez, c'est de suite barbon pour nous et l'iPhone. Alors qu'avec un journal ou un bon livre, c'est le moustique qui regrette d'avoir été de passage sur ce plafond. D'où l'importance de la presse écrite et des romans dans la vie de tous les jours. En parlant de romans, imaginez les trois mousquetaires, le plus célèbre des romans d'Alexandre Dumas, père, en écriture inclusive. La devise mondialement connue, tous pour un, pour tous, deviendrait toutes, toutes, pour un, une, pour tous, toutes. Autant vous dire que ce roman connu du monde entier serait rapidement tombé dans les oubliettes. L'école permet d'apprendre des mots et leurs nuances, et ainsi de comprendre les mots des autres, sans être forcément médecin, bien sûr. Sinon, comment ne comprendre qu'au siècle des Lumières, alors qu'il n'y avait pas d'électricité ? À force de lire à la lumière de la bougie, on se faisait des ampoules aux yeux. Et paradoxalement, c'est avec l'arrivée de l'électricité que les illustres s'éteignirent. On peut tout expliquer, bien sûr. Est-ce qu'en voulant mettre quelqu'un sur la voie, il faut absolument le prévenir qu'un train peut en cacher un autre ? Hein ? Est-ce qu'une Irlandaise peut jouer les filles de l'air tout en filant à l'anglaise, loin de son pays natal, pays des druides ? Ce serait de prendre des messies pour des janternes. Doit-on être branché réseaux sociaux pour avoir un transit normal ? On peut se poser la question, car une fois installés dans les toilettes, certains y passent la majeure partie de leur temps libre à visiter les sites web. Car d'après des études sérieuses, l'endroit apparemment le plus cosy pour s'informer des exceptionnelles banalités déversées sur la toile serait le cabinet des anses. D'ailleurs, c'est là que coule comme du bronze l'ignoble croyance qui est devenue une fausse certitude, colportée par des féministes exacerbées prétendant que l'homme ne peut faire deux choses à la fois. Doit-on croire les complotistes qui prétendent qu'on s'est couché devant l'Allemagne dans la demi-finale perdue contre ce pays lors de la Coupe du Monde de 1982, Coupe du Monde de foot ? Car pour ne pas perdre, il suffisait, dit-il, de mettre deux goals dans les buts pour ne pas prendre un et aller en finale. Bien sûr, c'est ça l'unique avancée de l'utilisation des smartphones. On ne peut s'en réjouir comme dans un débat entre deux personnes de convictions différentes. On tient des propos hyper chauds dans les débats et qui sort la preuve irréfutable que quand débat chauffe, ça sent le désir. Je n'en tire pour ma part aucun parti pris. Pas besoin de consulter le centre des impôts, bien sûr, pour savoir qui est riche. Il suffit de regarder marcher les gens dans la rue, où les riches se reconnaissent à la grande taille de leurs pieds. Vous les reconnaîtrez facilement et ils visent tous en grande pompe. À Marseille, il y a un quartier, le panier. Et contrairement au reste de la France, il vaut mieux y mettre les mains au panier que les pieds. Car, si tu y mets les pieds, tu meurs facilement. D'ailleurs, là-bas, on ne l'appelle plus le panier, on l'appelle cabas. Car là-bas, cabas a bout portant. Est-ce qu'un groupe musical qui a du cœur, qui joue avec ses tripes et qui en a dans le ventre, peut-il être traité d'abat ? Alors que même qu'il ne compose pas dans le même registre que le groupe suédois. Si j'étale au grand jour et en toute liberté, mes interrogations, c'est parce que je doute qu'une génération d'ados qui écrit en phonétique barbare puisse comprendre tous ces jeux de mots, ces doubles sens, ces contresens, et ça me peine. Je sens la contestation possible. Je dirais même le ressenti vis-à-vis de tels propos. Va-t-on m'interdire d'antenne et ainsi donner le coup de grâce à la liberté d'expression, hein ? Alors que je peux affirmer avec force n'avoir aucun lien avec la défunte et regrettée grâce de Monaco. Et je le regrette, car le coup de grâce valait le détour. Je me serais laissé facilement emporter par l'ouragan de Stéphanie, sa fille. À l'école, c'est la culture. Et la culture permet le discernement. Car croire qu'il suffit d'avoir un pendule de Foucault pour sortir millionnaire de l'émission qui veut gagner des millions, c'est manquer de discernement. Car même en le faisant tourner dans tous les sens, le pendule de Foucault ne donnera jamais les bonnes réponses à ce jeu. Peut-on dire qu'un poète mystique est plus fort que Jésus qui transformait l'eau en vin, alors que le poète sans effort se sort les vers du nez ? En parlant de vers, c'est comme essayer de trouver des vins cuits dans des grands crus. Il faut être indulgent, et ça, bien sûr, ça va être la fin. On ne peut pas reprocher non plus aux jeunes le tout et son contraire, de s'éloigner de nous le monde des adultes. La preuve, au mois de juin, certains jeunes de certains quartiers ont tout fait pour briser la glace et les vitres et être plus près de nous, avec un jet de pavé même. Et voilà maintenant qu'on le leur reproche. D'ailleurs, l'administration judiciaire fait tout pour ne pas trop s'éloigner d'eux en les gardant à vue. On est tous responsables. Combien d'adultes rédigent leur SMS en phonétique barbare pour faire jeune ? Alors si la toile peut rendre malade, l'école est un bon dispensaire pour se soigner. Merci pour votre attention.
0: Bravo, bravo, bravo. Alors là, je vais te dire, on a chaud, le carafon qui chauffe.
1: C'est du haut niveau.
0: Ah, c'est du haut niveau, là.
1: Mais c'est la rentrée.
0: Ah, mais...
1: Non, mais c'est pour te rendre hommage, cher ami.
0: Merci, là.
2: Que de banderie.
0: C'est vrai, bravo. C'est avec un brin d'ironie, que dis-je ? Une branche d'ironie, mon cher ami. Ouais. En tout cas, parfait. Merci beaucoup, Guy. Merci. Je suis très touché et c'était de haute volée.
1: Merci.
0: Je le répète. Alors, nous rentrons maintenant au cœur de l'émission, au cœur du réacteur, bien sûr. Hein, et nous allons faire un petit voyage dans le temps. Alors, pour certains, ça représente plusieurs années, hein, bien sûr. Pour d'autres, il y a quelques années, simplement. Alors, pour cela, place aux demoiselles. On va laisser d'abord la parole à Ilona, et je vais lui demander si elle se rappelle, bien sûr, il n'y a pas très longtemps, de sa première rentrée scolaire, lorsque maman vous a amené devant l'école. Ilona, alors, racontez-nous un peu cette rentrée scolaire, première rentrée scolaire.
1: Le premier grand souvenir.
0: Le premier grand souvenir.
4: Eh bien, je m'en rappelle pas vraiment, mais je...
0: Ou alors le deuxième, peu importe.
4: Souvent, c'était en CM1, oui. J'avais rencontré une professeure que je connaissais pas du tout, avec des élèves aussi. Mais on s'est bien intégrés, alors ça allait. La chose la plus compliquée, c'était de trouver les classes, quand même, comme c'était assez réparti. Mais tout de même, on est aidé.
0: Oui. Et ça n'a pas été trop dur, bien sûr, là, CME, là, on commence à être grandette, là. Mais en cours préparatoire, vous n'avez pas de souvenirs, le déchirement de laisser maman, la séparation familiale, la première fois qu'on rentre à l'école.
1: L'école des grands.
0: L'école des grands, c'est l'univers un peu particulier.
4: Où je pense que si à l'école encore on avait du mal d'être sans nos parents, mais à partir du collège et surtout au lycée, on devient indépendant.
0: Mais bien sûr. Et ton frère ? Pardon, on se tutoie. Alors, on va tous se tutoyer.
1: Oui.
0: Ton
1: bien premier grand souvenir ?
3: Eh bien, je ne me souviens pas de ma toute première rentrée, mais je peux vous raconter ma première rentrée au collège. Je me souviens que j'étais arrivée avec ma famille devant le collège. J'avais eu plein d'autres enfants qui, eux aussi, c'était leur première rentrée au collège. Et je me souviens que j'étais pas trop très stressée. Je voyais que le collège était immense comparé à mon école. Mais pour autant, voilà, je me disais que c'était une page d'un livre qui se refermait. Et du coup, voilà. Et voilà, j'étais heureux, voilà.
0: Et bien voilà, belle impression. Alors, on te laisse la parole.
2: Alors moi, je suis né en 1961, tu vois. Donc je ne me rappelle pas non plus de ma première rentrée scolaire. Par contre, j'ai des souvenirs qui me viennent. Alors, ils sont
0: on parle de rentrée scolaire.
2: La rentrée scolaire, je me rappelle très bien d'une rentrée scolaire où les parents achetaient c'était pas des cartables, mais on mettait le goûter dedans. C'était en plastique.
1: Des boxes, des petites boxes.
2: Des petites boxes en plastique, comme ça, à jouer, comme ça. Et on partait avec le goûter, voilà. Et à Muret, pour ceux qui connaissent, il fallait traverser la voie ferrée pour aller à l'école, qui se trouvait à côté de l'ancienne mairie. Et là, c'était dangereux.
1: Route de la Masquère.
2: Route de la Masquère. Et voilà. Donc les parents, ils étaient tous attentionnés avec nous pour qu'on traverse et tout ça. Mais voilà, moi, les souvenirs de cette rentrée, c'était mon petit panier fluo, là, avec le goûter dedans.
0: Ah, le goûter, voilà, goûter. Ce qui compte.
1: C'est resté pour lui, la bouffe.
0: Et toi, Guy ?
1: Première
0: rentrée scolaire.
1: La première rentrée dont je me souviens, parce qu'on perd les premières années, on perd un peu la mémoire de cette période. Mais je me souviens au centre médico-scolaire, la première visite avec le plat en alu au milieu avec l'alcool pour échauffer. Ça c'est la première. Après le je crois que c'est le CE1. Je me souviens à peu près bien. Je me souviens le CP, je m'en souviens un peu, le CE1. Ça, après, bon, le reste, on s'en souvient.
0: Oui, oui.
1: Après, on s'embête. C'est au début, on est surpris. Au début, on est surpris, mais après, on s'ennuie. Enfin, moi, je m'ennuyais, voilà.
0: C'est la séparation familiale, la première fois qu'on se sépare. Là, on était coucounés avec nos parents, et puis là, à l'école... On part en terrain inconnu.
2: Moi, personnellement, j'ai jamais été stressé pour aller à l'école. Mais j'ai aucun souvenir d'une mauvaise rentrée où je pleurais. Alors, bien sûr, seuls mes parents auraient pu le dire. Malheureusement, ils sont plus là. Mais ou mes frères et sœurs. Mais je pense que moi, j'allais à l'école. J'étais content d'aller à l'école. Pourquoi ? Parce que nos parents, ils nous ont préparés à ça.
0: Ouais.
2: Il fallait qu'on apprenne. Il fallait que c'était essentiel qu'on ait une bonne éducation.
0: Ouais. Moi, je me souviens de ma première rentrée. C'est bizarre ce que vous dites. On ne se souvient pas du cours préparatoire. Mais moi, ma première rentrée à l'école, ça devient horrible. Horrible.
2: Ah,
0: je me souviens que je m'étais agrippé à la jupe de ma mère pour ne pas qu'elle me laisse à l'école. Je criais, et ça a été un déchirement pour moi.
1: Alors, ça va mieux, tu t'es soigné depuis.
0: Ah, je me suis soigné depuis.
1: Hein. Non, mais le premier drame familial, c'est j'étais. Bon, quand je suis rentré à la maternelle, j'avais les cheveux blancs, très blancs et bouclés. Et ma mère m'a amené la veille chez le coiffeur pour que je fasse plus garçon que fille. Et ça a été le drame.
0: Ah oui, ça a été le drame. C'est plus
1: pas pour
0: la
1: moi.
0: Coupe de cheveux.
1: Pas pour moi. Moi, oui. Je m'en voyais pas. C'est,
0: oui.
1: C'est dans ma famille. Dans ma famille, j'ai une cousine qui m'en a pas encore parlé. Il y a
2: alors,
1: pas longtemps.
2: Tu vois, pour rebondir sur ton texte.
1: Comme moi, hein.
0: Oui.
2: Guy, pour rebondir sur ton texte, aujourd'hui, on aurait fait la rentrée, on t'aurait appelé Guy Diel.
0: Oh.
2: À l'époque, ça n'existait pas.
0: Allez, on va passer maintenant aux petites anecdotes.
1: La faculté de ressent pour l'indépendance fait que la rentrée se passe plus ou moins bien. Moi, j'avais un caractère indépendant, j'étais heureux de quitter le cocon familial et pouvoir aller à la rencontre d'autres. Donc, et ceux qui n'ont pas cette démarche, forcément, c'est un peu plus dur pour eux.
0: C'est plus dur.
1: L'inconnu est plus difficile.
0: Surtout quand tu es fils unique.
1: Ouais.
0: Alors, donc, c'est un peu plus difficile.
1: Tu étais le chouchou, quoi.
0: Et voilà, le chouchou, et puis là, on est lancé.
2: Moi, j'avais déjà mes deux sœurs qui étaient rentrées.
0: Oui, voilà.
2: Mon frère était plus petit.
0: Préparé, voilà. Et toi, Johan, tu avais ta sœur qui était déjà.
1: Là, elle fait le chemin.
0: Elle a fait le chemin. Alors, quelques anecdotes qui vous ont marqué durant ces scolarités. Allez, on va commencer par les jeunes. Alors, laissez la parole. Alors, quelques anecdotes durant cette scolarité, peu importe, que ce soit en CME ou au collège ou au lycée, des trucs qui vous ont marqué.
1: Un instituteur ou un prof particulier.
2: Un directeur
1: un peu...
2: Un événement qui s'est passé à l'école.
4: Quand j'étais en 6e, je me
0: rappelle... Attention, c'est filmé, hein.
1: on va te reconnaître.
0: On va te reconnaître, hein.
1: Tu peux donner des noms, mais on va te reconnaître.
4: Quand j'étais en 6e, je me rappelle que j'avais une excellente professeure de français, mais elle avait des soucis de santé, et à moitié de l'année, elle a dû partir par la suite. Et elle partait aussi à la retraite en même temps. Puis, à la suite de ceci, on avait une remplaçante, mais on voyait la différence de niveau. Elle était d'une ancienne école et la remplaçante, c'était de la génération d'aujourd'hui.
1: C'était pas au top. C'était pas au top.
4: Oui.
0: C'était pas au top. Ça t'a marqué.
2: Mais c'est intéressant parce que qu'est-ce qui fait que tu dis la prof était meilleure parce qu'elle avait plus d'expérience.
4: Plus d'expérience.
2: Et l'autre, et c'est quoi la différence justement? C'est ça qui est intéressant parce que le débat d'un
0: psychologiquement,
2: moment, le débat de qu'on entend en ce moment,
1: la manière d'enseigner,
2: on trouve
4: on le voit dans la manière de parler,
1: la pédagogie, l'approche avec les élèves,
4: un peu de
1: le contact,
4: elle venait de débuter, je pense.
1: Ouais.
2: D'accord.
1: Mais pas le contact encore.
4: Oui.
1: Ouais.
0: Manque de communication. Et toi, Johan?
3: Eh bien, moi, je me souviens d'un souvenir de quand j'étais en grande section. Vous savez, en grande section, on a le droit de faire des pauses, on peut dormir parfois en classe et tout.
0: Oui,
3: en grande section, voilà.
0: D'accord.
3: Oui.
1: Maintenant, c'est comme ça. Hein.
3: Une journée, toute la classe avait fait une pause, donc on était en train de dormir. Et voilà. Et le cours d'après, c'était sport. Et du coup, en gros, la professeure, dès que c'était l'heure de faire sport, elle a vu qu'un camarade à moi, ainsi que moi, nous n'étions pas réveillés. Et du coup, pour ça, elle a décidé de ne pas nous réveiller et de nous laisser dormir dans la salle de classe. Et du coup, avec les élèves, elle est partie faire le cours de sport sans nous. Et du coup, avec mon camarade, on s'est levé au bout de 30 minutes et on se retrouve dans le noir complet, il n'y a pas la professeure et tout.
1: C'est un film d'horreur.
0: Ah oui.
1: Mais elle exerce toujours celle-là. Tu peux donner un nom.
0: Non, mais elle a été sympa. Elle a été sympa. Elle a été sympa quand même. Les réveiller. Absolument.
2: Elle est pas à la crèche quand même.
0: Ouais, sinon, ouais. Une autre petite anecdote là d'un professeur d'un estite ou une estite.
3: Eh bien, j'ai un souvenir. En gros, c'est une professeure que j'ai eue en CM2. C'était une professeure vraiment qui était géniale. Elle était gentille et tout. Et en gros, il n'y a pas longtemps, j'ai appris qu'elle avait des problèmes de santé et du coup, elle a dû arrêter de travailler et tout. Et du coup, cette nouvelle, ça m'a attristé parce que franchement, elle était géniale. Je me souviens, à chaque fois, elle était gentille avec nous. On avait un ordinateur dans la classe et dès qu'on finissait les exercices en premier, on pouvait aller jouer, faire ce qu'on voulait. Voilà.
1: Tu lui as écrit un mot ?
3: Non.
1: Mais si, tu peux. Ouais, ça va lui faire plaisir. Hein. Ça fait énormément plaisir de retrouver des anciens élèves. Et tu devrais lui écrire un mot.
3: Oui, mais je n'ai pas de contact avec elle.
1: Mais ça ne fait rien, tu peux te chercher. Puisque tu sais qu'elle est tombée malade, donc il y a quelqu'un qui te l'a dit, puis de fil en aiguille, il y a quelqu'un qui l'a rencontré.
2: C'est intéressant parce qu'on
1: Fais ton enquête, elle est cruelle.
2: Ça va lui faire énormément plaisir. On voit que ça t'a touché. Ouais. Et donc, par le biais du proviseur, tu peux peut-être essayer de trouver un contact.
0: Mais c'est bizarre parce que c'est une histoire analogue aussi à sa sœur.
2: Oui, c'est vrai.
0: Professeur,
1: vous êtes très touché par les professeurs. Alors, ou les professeurs qui vous enseignent n'ont pas de peau et sont malades, vous êtes très touché par la maladie des professeurs.
0: Oui, mais.
2: Ou beaucoup de profs sont malades maintenant.
1: Oui, aussi.
0: Ça, c'est une autre histoire. On va en parler quand on va revenir à l'école d'aujourd'hui. Oui. Mais il n'y a pas un professeur que vous détestez, ou un institut.
1: Non.
0: Voilà. Oui, alors, justement, on va laisser la parole à nos anciens. Guy, je crois que toi, tu as un drôle de souvenir.
1: Moi, j'en ai plusieurs.
0: Mais court, hein.
1: Tout le primaire, c'est nickel. Ça s'est très bien passé. Et je peux donner encore des noms d'instituteurs que j'ai eu. Par contre, en sixième, Vasconia, puisque j'ai démarré ici, en sixième, il y avait de bons professeurs, de très très bons professeurs sympathiques. Et puis il y en avait qui étaient un peu plus particuliers. Il y avait des professeurs qui étaient un peu racistes. Un peu raciste, oui, parce que je suis né en Algérie.
0: Tu revenais, voilà
1: je suis français d'Algérie, et ils nous prenaient pour des SS, des OAS, des colons, enfin bref. Et ils ont été très très durs, là. J'en ai connu en 6e, en 5e, très très durs. Je peux donner des noms aussi, mais bon, je les donnerai pas. Mais j'ai trouvé ça, d'ailleurs je l'ai dit au directeur monsieur Duroux, qui était directeur du collège et lycée après là-bas, Pierre d'Aragon, et je lui ai dit voilà ce que m'a dit le professeur. Il m'a dit t'as pas à répondre, donc tu conseil discipline. Voilà, donc c'était un peu dur.
0: Eh oui, donc tu es passé en conseil discipline.
1: Oui, parce que j'ai répondu. Ouais. Voilà. Je vous dis pas quoi, mais j'ai pas répondu méchamment. Hein. Lui, il a une réflexion méchante. Donc ouais, les professeurs, il y en a de toutes sortes. Par contre, j'en ai eu de très très bons, hein, très très bons, dont je me souviens encore. Hein.
0: Voilà. Et toi ?
2: Alors moi, j'ai un souvenir de comment rentrer en classe. En fait, dans cette école, c'était Vincent Auriol, il y avait des pylônes. Mm. Et à chaque pylône, une classe se mettait à la queue leu-leu. Comme à l'armée. Et après, tu avais le professeur ou la professeure qui venait et t'amenait en classe. Et nous, à la queue leu-leu, on rentrait. Ça, c'est un souvenir que j'ai. Mais on était petits. Hein.
0: Ouais,
2: je devais avoir, je sais pas, 8 ans, 10 ans, dans ces eaux-là. Pour parler des profs, moi j'ai eu d'excellents profs, franchement.
0: C'est extraordinaire, ça.
2: J'en ai eu qu'un. C'est un professeur de mathématiques. Si tu comprenais pas, c'était tant pis pour toi. Il fallait que tu suives. Et nous, quand on était en difficulté, il te disait, vous n'avez qu'à suivre, tant pis pour vous. Et deuxième chose, quand on faisait un peu les idiots, ce que je faisais souvent, il se retournait et il nous lançait le tampon, chose qui maintenant est interdite. Le tampon, c'était pour effacer le tableau. Sauf que c'était en bois. Il était en bois et dessous il y avait du feutre.
1: Ouais,
2: du
1: feutre. Puis les plus vicieux mettaient cloué des fers à cheval dessus. Ouais.
2: Non, il y en a, c'était des craies. Il jetait les craies. Il y en a, et lui, il jetait les tampons. Et je crois qu'il a eu des problèmes avec l'administration à cause de ça.
1: Il a pris un tampon, certainement.
2: Il a pris un tampon, de sa hiérarchie.
1: Les plus beaux souvenirs, enfin, moi, je pense que les plus beaux souvenirs, c'est ceux qu'on garde pendant longtemps et qui nous bercent, hein, c'est l'odeur de l'encre, l'odeur de la craie. Tout ça, ce sont des atmosphères. Et il ne faut pas oublier qu'à une époque, les planchers des classes étaient souvent en bois.
0: C'est vrai.
1: Donc il y avait le bruit. Il y avait le bruit des pas sur le plancher, il y avait le bruit du tampon qui tombait des fois sur, même la craie qui tombait sur le plancher, voilà. Et l'odeur de l'encre, le papier buvard, l'encre et la craie, moi c'est des odeurs qui me restent, des parfums. En fait. Je ne vais même pas dire des odeurs, des parfums.
0: Oui, ce sont des parfums.
1: Qui ont parfumé toute mon enfance.
2: Pour expliquer aux jeunes qui sont là et puis aux jeunes auditeurs et auditrices, car nous on avait des bureaux en bois avec un trou sur le côté, vous en verrez, il faudra tout, le trou sur le côté, et là on mettait notre encrier, et on arrivait avec notre bouteille d'encre, je ne cite pas la marque, mais souvent c'était la même,
1: Waterman,
2: on ouvrait, on mettait l'encre dans ce petit plumier,
0: récipient en porcelaine.
2: Et après on avait un porte-plume, on y mettait
1: les plumes sergent-major,
2: et après on trempait et on écrivait. Sauf que quand tu appuyais trop, ça faisait des taches. Ouais. Et ces taches-là, on les effaçait un peu avec le buvard.
1: Oui.
0: Ou avec l'instit qui passait par derrière, te donnait un coup sur la tête.
1: S'il y avait des taches. Ça s'appelait une calbotte.
2: Voilà.
0: Absolument.
2: Et si tu avais des taches, c'était moins noté, plus mal noté que.
0: Alors, je me souviens d'un instituteur de mon frère à l'époque et qui lui avait décollé l'oreille. Oh. Ah oui. Mais j'avais un frère un petit peu spécial, turbulent également, chose qu'on ne verrait plus aujourd'hui.
2: Non, souvent il tirait les pattes.
0: Voilà, il tirait les pattes, moi je peux te le dire qu'il avait pratiquement décollé quelque chose de terrible.
1: Il y avait des sauvages.
2: Voilà, moi je voulais rajouter quelque chose parce que ça me tient à cœur. Quand j'ai dit que j'étais turbulent ou quand j'étais. Je travaillais super bien, tous les profs me disaient peut mieux faire, mais trop dissipé. Mais c'était jamais méchant. Et c'est la grosse différence, et je pense qu'on va l'aborder, avec ce qui se passe en ce moment à l'école.
0: On va l'aborder parce que maintenant, je crois, et là justement, tu vas garder le micro, car c'est la pause musicale.
2: Oui.
0: Alors tu vas nous interpréter quelle chanson ?
2: Eh bien, je vais vous interpréter une chanson qui est en rapport avec l'histoire. Parce que je vais poser une question à Guy.
1: Oui, vas-y.
0: Ouais.
1: Je vais essayer de te répondre.

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0: Charlemagne.
1: Bravo.
2: Bravo.
3: Merci.
1: Belle interprétation.
2: Ah ouais, ouais.
3: Merci.
1: Sacré Charlemagne.
3: C'est chanson de France Gall. Chantée par France Gall.
2: France, ouais.
1: Voilà. C'est Chanté. Charlemagne, véritablement, qui a inventé
2: non,
1: l'école.
2: Du tout. Alors. Jamais. Jamais. C'est une histoire, mais c'est une légende.
1: C'est une légende.
2: Non, c'est une légende. L'histoire, c'est l'école s'est construite petit à petit. Il n'y a pas un qui a décidé.
1: À l'école, on nous apprenait maintenant, je ne sais pas, les jeunes, si on vous apprenait que Charlemagne avait inventé l'école.
4: Oui.
1: Non?
4: Oui, oui.
2: On vous le dit encore.
3: Avec sa barbe fleurie.
2: Non. C'est une légende. Alors, je ne me suis pas documenté sur ça, mais de mémoire.
1: Oui.
2: De mémoire, c'est une légende, ça. Non. L'école s'est construite petit à petit, avec Charlemagne et puis les autres. Et en fait, c'était une manière de faire de souder le royaume, en fait. Arriver à parler les mêmes langues.
1: Langage,
2: voilà le principe. Oui. C'est ça, l'école. Oui. L'école, c'était pas autre chose. C'était pas la connaissance. C'est juste le langage. Au départ. Et petit à petit, après est venue la connaissance.
3: Après, je pense que ça vient de beaucoup plus. C'est plus vieux que ça, parce qu'on peut dire aussi qu'à la préhistoire, les gens, quand ils dessinaient, ils apprenaient.
2: L'école
3: artistique.
1: Les parois des grottes, des tableaux.
2: Le plus doué montré aux autres.
3: Voilà, et puis les scribes, à l'époque égyptienne et tout ça, ils
1: devaient apprendre aussi à écrire.
3: Totalement. Mais c'est pas Charlemagne.
1: Totalement. Mais la chanson est magnifique, l'interprétation aussi belle.
2: Les scribes dans l'histoire, et notamment dans l'Égypte et puis tout le Moyen-Orient, les scribes étaient des personnalités aussi vénérées que les rois et les reines.
1: Hein. Ouais.
2: Parce que c'est eux qui avaient la connaissance. C'est eux qui avaient la connaissance.
1: Voilà, les sages.
2: On racontera peut-être un jour l'histoire de la Bible.
1: Voilà, ça c'est pour une autre émission. Hein, Guy. Donc, maintenant une question d'actualité. Hein. Tout le monde en parle, c'est le retour de la tenue obligatoire dans les écoles. Alors, on va savoir ce qu'en pensent les jeunes, et je voudrais savoir aussi, les anciens après, si vous avez porté la blouse ou une tenue. Alors, les jeunes, qu'est-ce que vous en pensez de la tenue obligatoire? Alors, il y en a, en terminale, une belle tenue, belle jupe, avec l'emblème de l'école, c'est important.
2: Est-ce que tu serais d'accord ou pas?
5: Ben, je serais d'accord, mais pas une tenue très courte non plus, car je trouve que cela ferait un peu plus respectueux envers les professeurs, les enseignants, et aussi de voir la manière des filles comment elles s'habillent. Parfois c'est un peu trop court, les vêtements, les t-shirts. Les professeurs n'apprécient pas forcément ceci.
1: Oui.
2: Est-ce que tu trouves une utilité à mettre la tenue obligatoire aujourd'hui?
5: Je pense qu'on pourrait, comme le dit Macron, pour essayer ce que ça donne. Après, si ça ne donne rien, ce n'est pas si grave, parce qu'au lycée, beaucoup d'élèves aiment bien porter vêtements de sport, des tenues vraiment classiques.
2: Plus libres.
5: Oui.
6: Moi, je trouve que ça serait bien de remettre l'uniforme, quand même, comme l'a dit Ilona, et surtout parce que certains élèves, par rapport à leur tenue, parfois peuvent se faire embêter. Par exemple, ils n'ont pas une tenue vestimentaire, ils n'ont pas les moyens de. Voilà, voilà, c'est ça.
2: Au même niveau que les autres, donc on voit la différence sociale.
6: Oui, exact.
1: Voilà, exactement. Est-ce qu'il y a un manque d'autorité actuellement? Au niveau école, proviseur ou directeur ou directrice. Est-ce que vous avez ce problème au lycée, Ilona? Problème de tenue, comme dit Guy, des personnes, des filles qui viennent avec des tenues un petit peu...
2: Ostentatoires.
1: Voilà.
5: Au lycée, il n'y a pas vraiment souci, car en début de seconde, il y a une vidéoclasse où on nous explique toutes les règles, ce qu'il faut porter et ce qu'il ne faut pas porter.
1: Et ces tenues, quand même, c'est appliqué quand même.
5: Oui, les élèves quand même, parce que sinon, ils mettent l'élève, enfin, ils le mettent dehors, oui, durant 3-4 jours. Ils le virent.
1: Bon, il y a quand même, je m'aperçois, des règles par rapport à certains.
2: Alors, c'est pas ce qu'on doit.
1: Et toi
6: Nous, on a eu aussi une vie de classe pour nous parler de ça, mais sinon, il n'y a pas forcément de sanctions. On nous a juste prévenu de ne pas porter des tenues comme ça.
1: Oui.
6: Voilà.
1: Donc, c'est appliqué, respecté.
6: Oui, les élèves le respectent.
1: Pas de problème de ce côté-là. D'accord?
3: Alors moi, je me rappelle très bien qu'on nous avait mis des tabliers, ça posait aucun problème à l'époque.
1: Ah, les fameux tabliers. Ben,
3: oui.
1: Les
3: blouses, on avait des blouses.
1: Les blouses.
3: Et, voilà, les blouses. Et quand, et quand
1: les blouses on, grises.
3: Voilà. Ou... Et puis si c'était pas pour, pour aller à l'école, c'était pour faire les cours de chimie. On avait des produits dangereux et donc on nous avait mis des blouses spéciales oui. qui prenaient pas feu, tout ça, voilà.
2: Ouais. Il faut dire qu'à une époque, la blouse faisait l'union. Ouais. Maintenant, c'est le blues qui fait la désunion.
1: Oh là là là là là là. Yeah. Oh là. Oh yeah, yeah. Bravo.
2: Tu peux jouer quelque chose.
1: Alors, quels ont été les moments quand même forts ou avec les traditions spéciales? Moi, j'appelle ça tradition spéciale à l'époque. C'était les bizutages. Oh, je ne sais pas si vous connaissez les bizutages.
2: Pas encore.
3: Alors, je pense que c'est interdit maintenant.
1: Je crois que c'est interdit et c'est une bonne chose. Oui. Est-ce que...
2: Collège technique, oui.
1: Collège technique, bizutage.
2: Ouais. Bizutage, oui.
1: Voilà. Qu'est-ce qu'il y a eu comme bizutage?
2: Moi non, j'ai promis un coup de poing dans la figure à celui qui insistait, et donc ça s'est arrêté. D'accord. Mais il y en a qui ont été, bon, alors les faisait courir, l'habituel, truc habituel, c'est enfermé dans les chiottes et compagnie, enfin dans les toilettes.
1: Oui.
2: Non mais autrement, personnellement, j'ai pas eu. Mais par contre, j'ai dit, si tu me touches, je t'en envoie, et puis voilà, c'est comme ça.
1: Oui,
2: ça se discute entre nous, quoi. Voilà. C'est une question de discussion. Hein.
1: Voilà. Oui, discussion, quand il y a un groupe d'élèves qui viennent sur toi, et que...
2: Et surtout, si tu as deux ou trois copains, on s'entend, et puis là, au collège technique, c'est un peu dur, oui.
1: Même dans les grandes écoles, hein,
2: le business. Oui, ça, c'est autre chose. Après, ça, c'est...
1: En médecine, surtout, également.
2: Bien sûr. À la rentrée, les premières années... Les élèves de première année, comme là en sixième par exemple, ceux de cinquième, quatrième et compagnie, ils faisaient des genres de blagues plus ou moins poussées, genre on les baladigeonnait de farine ou on les faisait courir 40 fois autour de la cour et compagnie, voilà, des trucs comme ça quand c'était gentil. Hein. Ouais. Voilà. Ouais. Après, il y a d'autres bizutages dans les écoles de commerce et autres qui vont jusqu'au viol et compagnie. Parce qu'il y a la boisson. Voilà. Il y a la boisson, oui. Certains pervers profitent du bizutage.
1: Totalement.
3: Il y a des bizutages qui se sont mal terminés parce qu'avec l'alcool aidant, il y a eu des viols.
2: Et la drogue, maintenant.
3: Il y a eu des morts.
1: Alors
3: nous, les bizutages, moi je me rappelle très bien, c'est quand j'ai passé mon CAP de mécanique auto, c'était par exemple, on te disait à un jeune qui arrivait, tiens, tu vas aller chercher la lime à épaissir chez Sarah, par exemple. Et donc le gars, la lime à épaissir, ça n'existe pas, tu vois. Et lui, il disait, bon, ben, comment je fais? Ben, tu prends la voiture, tu vas chez Sarah, et tu vas chercher la lime à épaissir.
1: Ah,
3: et
1: là, la lime à épaissir.
3: Nous, on appelait Sarah, et on lui disait, Sarah, attends, le jeune, il va arriver, envoie-le chez l'autre. Mmh. Et lui, il faisait tout muré, tous les garages murés, et quand il arrivait, on lui disait, alors, la lime, elle est où? Et voilà, c'était rigolo.
2: Au collège technique.
1: Ça, c'était rigolo. C'est rigolo. Bon, quelque chose de plus grave pour les jeunes actuellement, parce qu'ils ne connaissent pas le bizutage. C'est
2: non.
1: Une bonne chose. Mais par contre... Le harcèlement scolaire,
3: ça, c'est pas...
1: sur les réseaux sociaux, malheureusement, ça existe.
3: Ça, c'est pas moins rigolo.
1: Alors, j'aimerais connaître à tous les deux votre position, justement sur le harcèlement scolaire. Parce que là, vous êtes au cœur du problème concernant le harcèlement à l'école. Il y a certains individus, peut-être, qui jouent à ce petit jeu. Non ? Qui souhaite prendre la parole?
2: Est-ce que tu as eu des échos sur le harcèlement dans tes classes précédentes ou...
5: Je n'ai pas spécialement eu de problème moi, mais je connaissais des personnes qui se faisaient harceler verbalement, physiquement, même parfois sur les réseaux sociaux. Et ça s'est fini à partir du lycée surtout. Parce qu'à partir de là, personne ne fait attention aux autres.
2: Ouais. Surtout
5: on
2: au collège.
5: Est libre de nous-mêmes.
1: C'est surtout au collège alors.
5: Oui.
1: Le
5: plutôt par ce passage.
1: C'est intéressant ça. Voilà. Et donc au collège. Johan, est-ce que toi tu as eu écho comme ça de...
6: Alors moi, non, dans mon établissement, dans mon entourage en tout cas, personne n'a été harcelé. Certes, il y a toujours des personnes qui font un peu les intéressants, qui veulent attirer l'attention, mais sinon, il n'y a pas d'harcèlement. Enfin, dans mon entourage.
1: Ouais.
3: Tant mieux.
1: Vous êtes vraiment dans des établissements super, hein, et parce que ce sont des drames, ça, qui amènent au suicide, chose qu'on ne voyait pas auparavant. Il n'y avait pas les réseaux sociaux, donc il n'y avait aucun moyen d'harceler quelqu'un. Ou à la sortie, peut-être, quelquefois. Le bizutage,
3: c'est difficile pour les parents, parce que les parents, forcément, tu as cette impression que tu as loupé quelque chose, que tu n'as pas écouté ton enfant, que tu... et tu te dis, mais je ne savais pas qu'il en était à ce point-là. Tu vois, quand il en arrive à se suicider, c'est horrible. Moi,
5: et j'ai
3: connu
5: quelque
3: ça.
5: Chose à rajouter aussi.
2: Vas-y, vas-y.
5: Parce qu'en fait, moi, j'étais en troisième et j'avais une amie en seconde. Personne ne la connaissait réellement, en fait. Et elle se faisait harceler apparemment. Mais elle a mis fin ses jours à la moitié de son année de seconde.
2: Voilà. Ça, c'est triste.
3: Oui, oui.
2: C'est
5: triste. Et elle n'a pas laissé de lettres ni rien.
1: Ça, c'est terrible.
5: On n'a rien su.
3: Alors moi j'ai assisté à quelque chose de terrible. C'est l'enterrement du jeune homme qui s'était suicidé, que je connaissais. Je connaissais ses parents. Et le père, il a eu des mots hyper intelligents face aux jeunes qui étaient venus à l'église. Les mêmes jeunes qui étaient dans la même classe. Et il leur a dit, vous savez, je sais ce qu'il a subi. Je sais comment il a souffert, pourquoi il en est arrivé là. Je vous en veux pas personnellement, mais réfléchissez pour que ça se reproduise pas. Un discours
1: de tolérance. Alors,
2: je suis contre la tolérance dans ce domaine.
1: Ça, c'est un autre débat. Voilà. C'est un autre débat. Allez, on va calmer le jeu.
2: Si
1: c'est l'heure de la récré.
2: Je peux rajouter un petit. On parle souvent des élèves qui harcèlent. Mais moi, je voudrais parler des parents irresponsables qui sont dans le déni de leurs enfants qui sont harceleurs. Ils sont dans le déni.
1: Oui, c'est vrai.
2: Ils prennent pas. Ils prennent
1: ça,
2: pas
1: c'est une question d'éducation.
2: Et ils devraient subir les mêmes peines que les enfants parce qu'ils sont responsables. Et si on va leur dire votre enfant harcèle, il va dire c'est pas possible.
1: C'est question d'éducation. Voilà, tout est là. Absolument.
3: Tout à fait.
1: La pause.
3: Petite
1: c'est
3: l'heure
1: de la récré, mais musicale.
3: Récré musicale.
1: Qu'est-ce que tu vas nous interpréter?
3: Alors, je vais vous chanter une chanson de Jean-Jacques Goldman.
1: Goldman.
3: Et je ne savais pas qu'il parlait d'un professeur dans cette chanson.
1: Ah.
3: Pourquoi? Parce que ça commence par un cordonnier. Vous allez me dire, mais pourquoi un cordonnier?
1: Oui, un cordonnier, ça n'a rien à voir.
3: Ce sont des gens qui ont changé sa vie.
1: Ah bon?
2: Oui, oui.

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0: Bravo, Olivier.
1: Merci. Super. Merci beaucoup. Super.
2: Reviens quand tu veux, tu
1: sais. Merci, absolument. Très belle chanson.
2: Ah oui,
1: je ne connaissais pas.
2: Bien interprétée.
1: Ah, elle est très bien interprétée. Bien
2: merci beaucoup.
1: Il l'a mis en relief.
2: C'est, moi, je viens que pour l'entendre ici.
1: Mais, exactement. Bon, arrête. Il a des chevilles qui enflent là. Hein. Ah, oui. Bon, super. Merci. Alors, séquence rétro, hein, maintenant. C'est pour les vieux. Hein.
3: Aïe, aïe, aïe.
1: Ah là là. Est-ce que. Mais on en avait déjà abordé là. On va parler des objets, très rapidement. Oui. Des objets d'avant, de l'école d'avant.
2: Mmh. Ah oui.
1: Alors,
2: mais, les objets.
3: Attends, alors, les vous êtes quand même un tout petit peu plus âgé que moi.
2: Si oui, non, mais tu peux. Comme je fais plus jeune, ça ne me gêne pas. Et de toute façon, je vais te dire une chose, je ne vais pas. On n'est pas sur Tinder, tu n'es pas obligé de maquiller ton âge.
1: Okay, hein, je suis là. Donc, bravo, bien.
2: Donc, et donc, non, moi, ce qui m'a toujours fasciné dans les classes, c'était les cartes. Les cartes.
1: Oui,
2: de
1: France, les cartes de géographie.
2: Je passais devant la carte de France, qui était au tableau et qui était loin, parce que nous étions en Algérie. La carte de France, moi, je rêvais. Je rêvais. J'écoutais même plus l'instituteur. Hein. Je rêvais. D'ailleurs, il me rappelait à l'ordre de temps en temps. Qu'est-ce que j'ai dit?
1: Tu étais en admiration devant un tableau.
2: Ça me faisait rêver.
1: De voir
2: les Alpes, les Pyrénées, les Vosges, la mer, l'océan partout.
3: J'ai l'impression de les voir.
2: Les villes, les grandes cartes, alors magnifiques, bien sûr. Et le globe terrestre. Il y avait toujours un globe.
3: Tout à fait.
2: Un globe terrestre. Et alors, j'aurais passé des heures à le tourner. Voilà.
1: Le globe avec la lumière,
2: pour
1: montrer l'ombre et la lumière, le soleil autour de la Terre.
2: Non, on faisait ça avec une bougie, on avait passé l'argent.
3: Ouais. Voilà. L'électricité.
1: Moi, j'ai connu le bonnet d'âne.
2: Oui.
1: À notre époque, il y avait le bonnet d'âne.
3: Le bonnet d'âne, c'était celui qui avait la plus mauvaise note, il avait un bonnet d'âne, on lui mettait un bonnet d'âne.
1: Et on le mettait au coin.
3: Piqué au coin.
2: Voilà. Alors que le bonnet d'âne, c'était pas pour montrer qu'il était bête. Le bonnet, c'est pour rendre hommage à l'âne. L'âne est un animal très intelligent. Et on le coiffait de bonnet d'âne pour que l'intelligence de l'âne descende sur le crâne.
1: Ouais.
3: Oui, mais on aurait dû nous l'expliquer.
1: l'expliquer parce qu'à nous,
2: mais les instituteurs, ils ne savaient même pas souvent. Ils ne savent pas tout. Hein.
1: Bon. Et puis, on avait ce fameux, bien sûr, la plume sergent-major. Le plumier.
2: Le plumier.
1: Je ne sais plus si ça existe.
2: Ils ont des trousses.
1: Maintenant c'est terminé.
3: Les tables elles sont plates.
2: On détrousse.
3: Il n'y a rien pour mettre les stylos. Rien. Vous avez la trousse devant et puis c'est tout.
1: Les bons points. Nous avions des bons points. Ouais. Et 10 bons points équivalaient à une image.
3: Exactement.
1: Ouais. Alors on gardait les images. Il y avait les diplômes d'honneur à la fin de chaque année.
3: Oui.
1: Où on attribuait, décernait.
2: J'en ai eu un, je me souviens encore.
3: Des
2: livres. D'anglais.
1: Voilà.
2: Au collège ici.
3: Alors on faisait un petit spectacle, tous les parents étaient invités, et c'était sur une estrade, je me rappelle très bien, devant l'ancienne mairie de Muret.
2: Oui.
3: J'ai des photos à la maison, tu me vois petit en train de danser là, avec tous mes camarades, et on nous distribuait, selon les premiers, deuxième ou troisième prix, des livres.
2: Ouais. Les prix c'était des livres.
3: Très intéressant.
1: Voilà.
3: Oui. Alors moi je me souviens aussi du tableau avec la grande... règle qu'avait le, je sais pas si ça s'appelle une règle, le professeur pour nous indiquer ce qu'il avait noté, et après il désignait quelqu'un pour qu'on aille effacer le tableau. Monsieur Caballero, c'est moi. Allez, essuyez le tableau. Effacez le tableau.
1: Moi je me souviens.
3: Le prof sur l'estrade.
1: Ah oui, ah, l'estrade est importante.
3: Ouais.
1: Mais moi le bon souvenir de l'école, c'était, je crois, le vendredi soir ou le samedi matin, le cinéma. Dans le préau de l'école. Il y avait l'obscurité dans le préau, et c'était à l'époque avec les bobines de films, on nous passait des Charlot, des Laurel et Hardy de l'époque.
2: Et les westerns.
1: Des westerns, quelquefois. C'était la récompense de la semaine d'école. On nous récompensait par une séance de cinéma dans l'école même, dans le préau.
3: Et alors, quelque chose qui a changé aussi, ce sont les jours de repos.
1: Bien sûr, c'était pas le mercredi.
3: C'était
1: le jeudi.
2: On peinait pour arriver jusqu'au jeudi. Hein. Les 3 jours, c'était dur. Hein. Après, le vendredi matin, on dit, bon, on n'a qu'une journée, c'est bon.
1: Et
3: maintenant, c'est l'école de 4 jours.
1: Et les cours qui vous plaisaient, moi, je me rappelle l'instruction civique, sciences naturelles. Ça, c'était. Est-ce que ça existe toujours, ça?
2: Science et vie de la Terre, c'est maintenant.
0: C'était une leçon de morale.
1: Une leçon de morale.
3: C'est ce que j'allais dire.
1: Absolument.
3: Ce que j'allais dire. Tu arrivais dans la classe, c'était déjà au tableau écrit une phrase.
0: Une citation.
3: D'un poète. Et c'était souvent sur la morale.
2: C'est la morale.
3: Qu'est-ce qu'il fallait faire?
2: Instruction civique et morale. Moi, mon cours préféré, c'était la récréation. Moi, je ne plaisante pas. Hein. Ah, moi, j'attendais ça avec
1: passion. Avec une belle chanson comme interprétée par Julien.
3: Alors, moi, c'était le français, principalement. J'ai eu des profs extraordinaires. Alors, je ne peux pas tous les citer, mais il y en a quand même. Madame Blandinière, Madame Piquet, Madame Rossignol, Monsieur Pujol.
1: Monsieur Cévennes,
3: je leur rends hommage.
2: Ah ben, il a toujours aimé les Cougars. Hein.
1: Ah ben, absolument.
3: Aussi, le prof d'anglais.
1: Moi, j'étais vraiment traumatisé en mathématiques par un professeur. C'était un instit, puisque c'était à l'école primaire. Là. On avait une ardoise, la crèche, chacun avait une ardoise. On n'avait pas les ordinateurs,
2: les tablettes et autres.
1: C'était ardoise. Il disait 4 plus 4. Vite, il fallait marquer, calcul mental. Hein.
3: Marquer 9.
1: Si tu marquais 9,
3: tic, bonnet d'âne.
1: Même pas le bonnet d'âne, les doigts, comme ceci.
3: Ah oui, la règle.
1: Et la règle, vous tapez sur les doigts.
3: Et alors, ils avaient des règles carrées.
1: Et là, ça vous fait mal.
2: Ça faisait mal. Tu tapais avec l'angle.
3: Avec le côté.
2: Toi, tu as été un élève martyr.
1: Hein. Ah mais en mathématiques oui hein. Ah ouais. Je tremblais quand il disait calcul mental, j'avais le dentier qui bougeait de droit, tout seul à l'époque. Quoi
3: déjà il a le
1: à 8 ans ou 9 ans.
2: C'est un traumatisme.
1: Ah, ça m'a traumatisé des mathématiques. Hein.
3: Non, moi, j'avais...
1: On arrive presque au terme de cette émission.
2: Oui, alors,
1: le regard de l'école d'aujourd'hui, je vois avec les tablettes, les tableaux numériques. Il n'y a plus le tableau noir avec la craie.
2: C'est numérique.
1: Révolution. Pas. Voilà.
2: Alors, on touche pas. Il n'y a plus le contact des éléments de la matière. Ça manque beaucoup, ça. Il n'y a plus le contact.
1: Ah non,
2: La matière, tu ne la touches plus. Donc, c'est une partie de ta vie. Parce que nous sommes des êtres qui vivons au milieu de la matière, de la verdure, de toute la nature. Et là, on ne le retrouve plus. La nature, on ne la retrouve plus dans la classe.
1: Ah, totalement.
2: Ça, ça fait un manque. Hein.
1: Un mot de conclusion. Allez, on va passer par Johan.
2: À toi.
1: Sur cette émission, sur les souvenirs évoqués, ce que tu aimerais changer à l'école.
4: Eh bien, ce que j'aimerais changer, c'est déjà le respect que les élèves ont envers les professeurs.
1: Ah, c'est beau d'entendre ça.
4: Parce
3: c'est
4: que
3: bien.
4: Oui.
2: C'est désespérant.
4: Pas beaucoup d'élèves n'ont de respect en ce moment envers les professeurs. Malgré que les professeurs enseignent bien et tout, ils doivent être stricts. Et du coup, certains élèves qui se font punir, eh ben, ils ne sont pas d'accord avec ça, bien sûr.
1: Ouais.
4: Et du coup, voilà, il n'aime pas le professeur, il commence à... Voilà.
2: Mais aucun respect.
1: Moi, je pense que vous avez la chance d'avoir eu une éducation,
2: oui.
1: Quand même.
2: Oui, c'est ça, c'est votre mentalité grand. Aussi. Hein.
1: Voilà.
2: Votre personnalité.
3: Ben oui, bien sûr.
1: C'est flagrant, ça.
2: Ilona.
5: Moi, c'est la même chose de mon côté. Ce serait mieux d'avoir un peu plus de respect, parce que souvent, quand j'ai cours... Il y a des professeurs, parfois, ils font des illusions un peu drôles quand même, mais les élèves se mettent directement à rigoler très fort. Et à la fin, le professeur, il n'arrive plus à parler, tellement que c'est bruyant.
1: Et oui.
5: Et quand j'étais
1: Et peut-être un manque d'expérience, tu le disais tout à l'heure, hein, des jeunes professeurs qui débutent, qui n'ont pas la poigne et le...
2: maîtrisent pas.
1: Pour cadrer aussi une classe. Hein.
0: La maîtrise.
1: Voilà, la maîtrise, exactement.
2: La maîtrise, oui.
1: Absolument. Donc,
2: alors moi, j'ai pas de problème d'état d'âme comme d'autorité haute parce qu'on avait tout ça. Et ça, c'est une chance. Hein,
1: c'est sûr.
2: Moi, ce qui m'a le plus gêné, c'est les quatre murs de la classe. Voilà.
1: Tu aurais voulu la classe champêtre.
2: Oui.
3: Moi, ça existe.
2: Les quatre murs m'ont toujours traumatisé. Ouais.
1: Et moi, ce que j'aimais,
2: une chose, c'est sortir.
1: L'école que j'aimais, c'était l'école buissonnière.
2: Ah, ça c'est.
1: Ça, c'était le top des tops. Mais bon,
2: on peut faire une émission là-dessus.
1: On pourrait faire une émission sur ça. Bon. Julien.
3: Alors moi j'ai aimé ma scolarité, franchement. Ouais. J'ai passé de super
1: bons moments. Tu es un bon élève.
2: Il a une tête de bon élève.
1: Je ne te vois pas avec un bonnet d'âne, tandis que
2: Guy, moi tu peux me
3: Mais par contre, je faisais quelques petites bêtises, quoi. Mais j'étais un peu le petit chouchou, il faut dire.
2: Il chantait le dimanche à la messe.
3: Voilà. Et les copains, j'avais des très très bons copains et copines, que j'ai toujours d'ailleurs.
1: Eh bien, on les salue, on en profite.
2: Alors, s'il faut saluer les amis, je salue Christian, mon ami Christian Tillia.
1: Ah, Christian, le salut.
2: Nous sommes connus, septembre 1961, l'entrée du collège.
1: Que des bêtises avec lui.
2: Et on ne s'est pas quitté.
1: Ah ouais.
2: Pour notre malheur. Ouais. Salut Christian.
3: Monique, Yolande, Patrick, je vous embrasse. Et les autres que j'oublie.
1: Voilà, on les embrasse.
3: Le génie, voilà.
2: On s'était donné rendez-vous dans 60 ans, ben on est encore là.
3: Et toi alors ?
1: Eh bien, moi aussi, je salue mes anciens, bien sûr, de l'école, de bons souvenirs également, et puis de moins bons aussi, mais ça fait partie.
3: Bon. Voilà. Et alors, est-ce que l'école est finie du coup ?
1: L'école est finie ?
3: Oui.
1: Je ne sais pas.
3: Eh bien.
1: Attends, on arrive au terme de l'émission.
2: Oui.
1: Donc. On va remercier, bien sûr, tout d'abord Chantal qui était à la captation vidéo et au reportage photo, qui a certainement beaucoup d'anecdotes à raconter sur l'école.
2: C'était une bonne élève, elle capte bien.
1: Ah, elle capte bien, bravo. Ah, tu as toujours le mot qu'il faut. Voilà, merci Ilona.
2: Merci les jeunes.
1: C'était peut-être pas évident, mais elle nous a donné un regard nouveau, jeune, sur l'école, ainsi que son frère, Johan, qu'on remercie. Ça nous a fait un grand plaisir de vous accueillir
3: à
1: nouveau.
2: Je suis très, très heureux d'avoir fait l'émission avec eux.
1: Eh bien, écoute, de la partager, vraiment,
2: c'était
1: super.
2: Ouais.
1: Et ça fait plaisir de voir des jeunes de cette manière. Voilà, le message est passé, la jeunesse.
2: Oui.
1: Alors, les anciens, Guy, un mot de conclusion.
2: Certains professeurs m'ont appris un peu, mais surtout certains m'ont appris à apprendre. Et c'est ce qui reste beaucoup ont été moins percutants, mais c'est dommage, parce que j'aurais aimé avoir une belle histoire, moi, scolaire, que je n'ai jamais eue. C'est vrai que la culture dans la plaine du Pô, comme disait un enseignant que j'avais au 6e qui s'appelait Monsieur Cosse, qui nous faisait un baratin sur l'Italie, qu'est-ce qu'on cultive dans la plaine du Pô? Bon, je lui ai dit spaghettis, mais enfin bon. Et alors, je me suis retrouvé, bon, j'ai pris de la colle, mais enfin bon. Certains savaient mettre de la vie.
1: Oui.
2: D'autres ne savaient pas. En fait,
1: c'est la qualité de l'enseignant. On l'a ou on l'a pas. Mmh. Voilà, c'est le feeling, c'est la communication.
3: C'est ça.
1: Il y a des gens qui apprennent, qui t'apprennent. C'est la philosophie, etc., qui te donne envie de connaître ça. Donc,
3: mon mot de fin, c'est mes parents m'ont tout appris sur l'éducation et l'école m'a appris sur la culture.
1: Sur l'instruction.
3: L'instruction.
1: Voilà. Eh bien, bon mot de la fin. C'est super. Alors,
2: c'est très bien. Oui, l'éducation, c'est les parents. Hein.
1: Exactement. Les parents, absolument. C'est ce qui manque un peu actuellement.
2: Et d'ailleurs, je remercie mes parents. Parce que
1: exactement.
2: Voilà. Et moi aussi. Je crois qu'ils ont été bons.
1: Voilà. Ça. Et donc, on remercie également les auditeurs et auditrices de Radio Axe Sud. On vous donne rendez-vous mardi prochain pour une autre émission des invités de Georges sur Radio Axe Sud 105.1 en DAB, en vidéo. Bien sûr, n'oubliez pas Radio Axe Sud 105.1.
2: Et si je peux ajouter, si certaines anciennes élèves qui étaient avec moi en classe me reconnaissent, n'hésitez pas à écrire à Radio Axe Sud.

0: Bravo, bravo, bravo. Portez-vous bien, à très bientôt, bye bye.
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1: Bonjour, bonjour à tous. La mobilisation contre les violences sexistes et sexuelles aura pris hier partout en France. La proposition de loi dite intégrale portée par la députée socialiste Céline Thiébaut-Martinez est inspirée par 140 propositions d'une coalition d'associations féministes et défense des droits des enfants entrée hier en commission spéciale à l'Assemblée nationale. Ce texte de 69 articles veut couvrir toute la chaîne de violences sexistes et sexuelles, prévention, détection précoce des victimes, création de juridictions spécialisées et reconnaissance de l'inceste comme crime à part entière. Son coût est estimé à 3 milliards d'euros par an selon le gouvernement. Le débat en séance publique à l'Assemblée est désormais attendu début octobre après un report. Et puis dans le sillage de l'affaire Liana, cette collégienne de 11 ans retrouvée morte et violée en juin dernier, des rassemblements hebdomadaires devant les tribunaux ont repris hier soir dans plusieurs villes, notamment à Uzès, à l'appel des associations qui réclament l'adoption rapide de ces textes avant la fin du quinquennat. Et puis autre temps fort de la journée, le procès de l'homme accusé de viol et du meurtre de Loana, une fillette de 10 ans retrouvée morte dans la cave d'un immeuble de Sedan en octobre 2023. Elle est retrouvée hier devant la cour d'assises des Ardennes, Charleville-Mézières. L'accusé, âgé d'une cinquantaine d'années, reconnaît le viol mais conteste le meurtre, évoquant une chute accidentelle dans un escalier. L'autopsie a pourtant révélé des coups au visage à l'origine du décès de l'enfant. Le procès doit se poursuivre jusqu'à mercredi. L'accusé encourt la réclusion criminelle à perpétuité, assortie d'une période de sûreté maximale. Et puis du côté de l'économie, les buralistes se sont mobilisés hier dans plusieurs villes de France contre ce qu'ils appellent la spirale fiscale. Réunis à Muret et à Redon pour ce premier jour de la semaine de mobilisation nationale, les 22 000 sous-fonds buralistes de la Confédération réclament le gel de la fiscalité du tabac et la fin de l'indexation automatique des prix sur l'inflation. En vigueur depuis 2023, le prix du paquet doit encore passer de 13,50 euros à 14,50 euros en début 2027. La profession affirme avoir déjà perdu 30% de ses recettes pour un manque à gagner budgétaire estimé à 5 milliards d'euros pour l'État au profit, selon elle, du marché parallèle. D'autres rassemblements sont prévus. Et enfin, du côté de la culture, la rentrée littéraire bat son plein dans les librairies françaises avec plusieurs centaines de nouveaux romans mis en vente ces dernières semaines entre auteurs confirmés et jeunes plumes à découvrir. C'est à la fin de cette édition. Belle fin de journée sur votre radio.
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4: Durdu, dans votre Minute Sport, à la une, le récital des Bleus du basket. Au Mondial féminin à Berlin, l'équipe de France a écrasé le Nigeria 111 à 56 hier avec deux paniers à 3 points. Un record de compétition, Gabby Williams a marqué 25 points avec 3 victoires en 3 matchs. Les Françaises filent au quart de finale. Et du côté du football, surprise au Vélodrome dimanche soir, le Paris FC a battu Marseille 3-2 grâce à un triplé de Lassine Sinakoyo. Les Parisiens sont deuxièmes de la Ligue 1 à 2 points de Monaco. Et puis en rugby, le champion de France est déjà tombé. Toulouse s'est incliné 30 à 27 à La Rochelle sur un pénalty d'Antoine Astoy après à La Sirène. Et du côté de la Formule 1, Kimi Antonelli a gagné le Grand Prix d'Italie. Pierre Gasly a terminé 7e et enfin la Ligue des Champions fait son retour dès ce mardi soir. C'était votre Flash Sport, très bon mardi.
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0: Bonjour, bonjour à tous. La mobilisation contre les violences sexistes et sexuelles aura pris hier partout en France. La proposition de loi BIT intégrale portée par la députée socialiste Céline Thiébaut-Martinez est inspirée par 140 propositions d'une coalition d'associations féministes et défense des droits des enfants, entrée hier en commission spéciale à l'Assemblée nationale. Ce texte de 69 articles veut couvrir toute la chaîne de violences sexistes et sexuelles, prévention, détection précoce des victimes, création de juridictions spécialisées et reconnaissance de l'inceste comme crime à part entière. Son coût est estimé à 3 milliards d'euros par an selon le gouvernement. Le débat en séance publique à l'Assemblée est désormais attendu début octobre après un report. Et puis dans le sillage de l'affaire Liana, cette collégienne de 11 ans retrouvée morte et violée en juin dernier, des rassemblements hebdomadaires devant les tribunaux ont repris hier soir dans plusieurs villes, notamment à Uzès, à l'appel des associations qui réclament l'adoption rapide de ces textes avant la fin du quinquennat. Et puis autre temps fort de la journée, le procès de l'homme accusé de viol et du meurtre de Loana, une fillette de 10 ans retrouvée morte dans la cave d'un immeuble de Sedan en octobre 2023, était retrouvée hier devant la cour d'assises des Ardennes, Charleville-Mézières. L'accusé, âgé d'une cinquantaine d'années, reconnaît le viol mais conteste le meurtre, évoquant une chute accidentelle dans un escalier. L'autopsie a pourtant révélé des coups au visage à l'origine du décès de l'enfant. Le procès doit se poursuivre jusqu'à mercredi. L'accusé encourt la réclusion criminelle à perpétuité, à sorti d'une période de sûreté maximale. Et puis du côté de l'économie, les buralistes se sont mobilisés hier dans plusieurs villes de France contre ce qu'ils appellent la spirale fiscale. Réunis à Muret et à Redon pour ce premier jour de la semaine de mobilisation nationale, les 22 500 buralistes de la Confédération réclament le gel de la fiscalité du tabac et la fin de l'indexation automatique des prix sur l'inflation. En vigueur depuis 2023, le prix du paquet doit encore passer de 13,50 euros à 14,50 euros en début 2027. La profession affirme avoir déjà perdu 30% de ses recettes pour un manque à gagner budgétaire estimé à 5 milliards d'euros pour l'État au profit, selon elle, du marché parallèle. D'autres rassemblements sont prévus. Et enfin, du côté de la culture, la rentrée littéraire bat son plein dans les librairies françaises avec plusieurs centaines de nouveaux romans mis en vente ces dernières semaines entre auteurs confirmés et jeunes plumes à découvrir. C'est à la fin de cette édition. Belle fin de journée sur votre radio.
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0: Bienvenue dans votre menu sport à la une, le récital des Bleus du basket. Au mondial féminin à Berlin, l'équipe de France a écrasé le Nigeria 111 à 56 hier avec deux paniers à 3 points. Un record de compétition, Gabby Williams a marqué 25 points avec 3 victoires en 3 matchs. Les Françaises filent au quart de finale. Et du côté du football, surprise au Vélodrome dimanche soir, le Paris FC a battu Marseille 3 à 2 grâce à un triplé de Lassine Sinakoyo. Les Parisiens son deuxième de la Ligue 1 à 2 points de Monaco. Et puis en rugby, le champion de France est déjà tombé. Toulouse s'est incliné 30 à 27 à La Rochelle sur un pénalty d'Antoine Astoy après à La Sirène. Et du côté de la Formule 1, Kimi Antonelli a gagné le Grand Prix d'Italie. Pierre Gasly a terminé 7e. Et enfin, la Ligue des Champions fait son retour dès ce mardi soir. C'était votre Flash Sport. Très bon mardi.
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coalition d'associations féministes et défense des droits des enfants, entré hier en commission spéciale à l'Assemblée nationale. Ce texte de 69 articles veut couvrir toute la chaîne de violences sexistes et sexuelles, prévention, détection précoce des victimes, création de juridictions spécialisées et reconnaissance de l'inceste comme crime à part entière. Son coût est estimé à 3 milliards d'euros par an selon le gouvernement. Le débat en séance publique à l'Assemblée est désormais attendu début octobre après un report. Et puis dans le sillage de l'affaire Liana, cette collégienne de 11 ans retrouvée morte et violée en juin dernier, des rassemblements hebdomadaires devant les tribunaux ont repris hier soir dans plusieurs villes, notamment à Uzès, à l'appel des associations qui réclament l'adoption rapide de ces textes avant la fin du quinquennat. Et puis autre temps fort de la journée, le procès de l'homme accusé de viol et du meurtre de Loana, une fillette de 10 ans retrouvée morte dans la cave d'un immeuble de Sedan en octobre 2023. Elle est retrouvée hier devant la cour d'assises des Ardennes, Charleville-Mézières. L'accusé, âgé d'une cinquantaine d'années, reconnaît le viol mais conteste le meurtre, évoquant une chute accidentelle dans un escalier. L'autopsie a pourtant révélé des coups au visage à l'origine du décès de l'enfant. Le procès doit se poursuivre jusqu'à mercredi. L'accusé incourt la réclusion criminelle à perpétuité assortie d'une période de sûreté maximale. Et puis du côté de l'économie, les buralistes se sont mobilisés hier dans plusieurs villes de France contre ce qu'ils appellent la spirale fiscale. Réunis à Muret et à Redon pour ce premier jour de la semaine de mobilisation nationale, les 22 500 buralistes de la Confédération réclament le gel de la fiscalité du tabac et la fin de l'indexation automatique des prix sur l'inflation. En vigueur depuis 2023, le prix du paquet doit encore passer de 13,50 euros à 14,50 euros en début 2027. La profession affirme avoir déjà perdu 30% de ses recettes pour un manque à gagner budgétaire estimé à 5 milliards d'euros pour l'État au profit, selon elle, du marché parallèle. D'autres rassemblements sont prévus. Et enfin, du côté de la culture, la rentrée littéraire bat son plein dans les librairies françaises avec plusieurs centaines de nouveaux romans mis en vente ces dernières semaines entre auteurs confirmés et jeunes plumes à découvrir. C'est à la fin de cette édition. Belle fin de journée sur votre radio.

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0: a désormais attendu début octobre après un report. Et puis dans le sillage de l'affaire Liana, cette collégienne de 11 ans retrouvée morte et violée en juin dernier, des rassemblements hebdomadaires devant les tribunaux ont repris hier soir dans plusieurs villes, notamment à Uzès, à l'appel des associations qui réclament l'adoption rapide de ces textes avant la fin du quinquennat. Et puis autre temps fort de la journée, le procès de l'homme accusé de viol et du meurtre de Loana, une fillette de 10 ans retrouvée morte dans la cave d'un immeuble de Sedan en octobre 2023. Elle est retrouvée hier devant la cour d'assises des Ardennes, Charleville-Mézières. L'accusé, âgé d'une cinquantaine d'années, reconnaît le viol mais conteste le meurtre, évoquant une chute accidentelle dans un escalier. L'autopsie a pourtant révélé des coups au visage à l'origine du décès de l'enfant. Le procès doit se poursuivre jusqu'à mercredi. L'accusé encourt la réclusion criminelle à perpétuité, assortie d'une période de sûreté maximale. Et puis du côté de l'économie, les buralistes se sont mobilisés hier dans plusieurs villes de France contre ce qu'ils appellent la spirale fiscale. Réunis à Muret et à Redon pour ce premier jour de la semaine de mobilisation nationale, les 22 500 buralistes de la Confédération réclament le gel de la fiscalité du tabac et la fin de l'indexation automatique des prix sur l'inflation. En vigueur depuis 2023, le prix du paquet doit encore passer de 13,50 euros à 14,50 euros en début 2027. La profession affirme avoir déjà perdu 30% de ses recettes pour un manque à gagner budgétaire estimé à 5 milliards d'euros pour l'État au profit, selon elle, du marché parallèle. D'autres rassemblements sont prévus. Et enfin, du côté de la culture, la rentrée littéraire bat son plein dans les librairies françaises avec plusieurs centaines de nouveaux romans mis en vente ces dernières semaines entre auteurs confirmés et jeunes plumes à découvrir. C'est à la fin de cette édition. Belle fin de journée sur votre radio.
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3: Bienvenue dans votre minute sport à la une, le récital des Bleus du basket au mondial féminin à Berlin. L'équipe de France a écrasé le Nigeria 111 à 56 hier avec deux paniers à 3 points. Un record de compétition. Gabby Williams a marqué 25 points avec 3 victoires en 3 matchs. Les Françaises filent au quart de finale. Et du côté du football, surprise au Vélodrome dimanche soir, le Paris FC a battu Marseille 3 à 2 grâce à un triplé de Lassine Sinakoyo. Les Parisiens sont deuxièmes de la Ligue 1 à 2 points de Monaco. Et puis en rugby, le champion de France est déjà tombé. Toulouse s'est incliné 30 à 27 à La Rochelle sur un pénalty d'Antoine Astoy après à La Sirène. Et du côté de la Formule 1, Kimi Antonelli a gagné le Grand Prix d'Italie. Pierre Gasly a terminé 7e et enfin la Ligue des Champions fait son retour dès ce mardi soir. C'était votre Flash Sport, très bon mardi.
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3: 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Salut à tous, c'est le programme Fan de Funk à présent sur votre radio. Eric Hensé pour vous proposer les meilleurs sons dancefloor des années 80. Très bonne écoute avec la musique black, boogie, funk, disco et soul. 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

0: vraiment un truc de fou, check à Cannes. Et sa fabuleuse reprise d'un morceau de Prince, I Feel For You.
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0: Et on est bien là, dans le groove, effectivement. Fan de funk sur votre radio préférée. Voici à présent Matt Day avec History.

0: Complet fan de funk, ça continue.
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0: Morceau funk et on aurait tort de s'en priver. C'est le programme Fan de Funk sur votre radio à l'instant. Freedom of Foyer.
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5: Merci d'être avec nous, merci pour votre fidélité. Très bonne soirée ou très bonne journée. Hein. Tout dépend du moment où vous nous écoutez, puisque l'émission est assez régulièrement rediffusée sur votre radio préférée. Le principal est d'en profiter. Bien évidemment, c'est Eric Hansé pour vous accompagner. C'est le programme Fan de Funk sur votre radio.

Loose Ends avec Emergency Dial 999. Il y a beaucoup de 9. Oh, c'est ce que je vous disais, il y en a beaucoup de 9. Et en voici encore 3. 1, 2, 3. Je vais compter. 999. Et ça correspond tout simplement au numéro qu'il fallait composer pour contacter les urgences. Sait-on jamais, ça peut toujours servir. Et ça arrive assez souvent avec Sharon. Elle écoute ma voix, je sais pas pourquoi, au bout de quelques minutes, elle fait une sorte de petit malaise, elle tombe dans les pommes. Ouais, c'est très bizarre. C'est la jolie femme ménage de la radio, Sharon. Oui, parce qu'elle ressemble beaucoup à Sharon.

J'adore ça. Sublime. Ouais. Magique. Ouais. Formidable, tout ce que vous voulez, fan de funk, c'est sur votre radio avec le meilleur des années 80. C'est la programmation de l'émission. On est bien avec les sons club.

0: Faites-la ce morceau, oui, vraiment. Rosa Alec, Do Eat The Music, on se retrouve dans quelques secondes pour la suite du Fan de Funk.
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0: 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Fan de Funk, ça continue sur votre radio préférée. Quel bon souvenir des années.

0: bonne chose pour vous.
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0: des années 80 avec ce morceau qui illustre bien d'ailleurs Tramen avec Fall Down.
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0: de Karyl Kass avec Men. Eh bien, la suite, c'est à ne pas manquer. On se retrouve dans un court instant.
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3: 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C'est le programme Fun de Funk que vous écoutez. J'espère que tout va bien pour vous. Vous en profitez bien, oui. Sympa la programmation de ce soir avec pas mal de bons classiques. Une très bonne écoute à vous toutes et tous. J'aime bien ce type.

Ouais, ça claque grave dans ce programme Fan de Funk avec des tueries que l'on aime bien vous proposer. Bien, on va continuer tiens avec un bon classique des années 80.

0: Reste un maxi qui vaut son pesant d'or, va-t-on dire, George Duke avec Reach Out.
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0: Merci d'être avec nous.

0: Toujours encore le programme Fan de Funk sur votre radio. Passez du bon temps avec nous. On revient juste après ça.
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1: 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Elles sont bien là, ces titres, Dance Floor. Je sais que vous les adorez. Beaucoup de classiques au cours de la programmation. Fan de Funk, ce soir pour vous, bien, voici à présent une grande diva du Funk, Yvonne.

va bien pour vous? Oui, je sais. Ah oui, attendez, juste un instant, il y a. Voilà. Funky Cat, alors. Qu'est-ce qu'il y a encore? Voilà, il est remonté sur la table de mixage. Il est incorrigible, ce chat. Il fait toujours des bêtises, hein. C'est pas bien, Kiki, qu'est-ce qui se passe encore? Allez. Ah oui, je t'ai pas brossé aujourd'hui, mais c'est pas le moment de réclamer. Là maintenant, je suis en direct, je suis en train de faire mon émission. Donc alors, t'auras, ta petite brosse tout à l'heure. Oui, voilà, je vais prendre soin de toi. Bah oui, je suis du toilettage, alors voilà, parce que forcément, j'ai un chat qui était très capricieux. Et voilà, je l'ai fait plusieurs fois, et depuis, il peut plus s'en passer, c'est comme une drogue pour lui. Voilà, donc si je ne lui brosse pas les poils, eh bien, ça va pas, il est pas content, et il me fait une crise, il saccage tout dans les maison, et bah comme je tiens mes affaires à mon mobilier, bien je suis obligé de faire très attention. Il est pénible, ce chat, et pour ceux qui ne savent pas, je parle chat, je les comprends. Ah, je sais pas miauler, hein, mais ça viendra bien un jour. Oui, alors pour le coup, il va falloir que je m'entraîne, c'est vrai. Kim Lewis, à présent, let's all fantasize.

0: Véritable tuerie, ce Midnight Express avec Dungeon.
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3: 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Voilà, on est de retour. J'espère que tout va bien pour vous. C'est le programme Fun Funk sur votre radio.
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1: Il est 1h.
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2: Bonjour, bonjour à tous. La mobilisation contre les violences sexistes et sexuelles aura pris hier partout en France. La proposition de loi dite intégrale portée par la députée socialiste Céline Thiébaud-Martinez est inspirée par 140 propositions d'une coalition d'associations féministes et défense des droits des enfants, entrée hier en commission spéciale à l'Assemblée nationale. Ce texte de 69 articles veut couvrir toute la chaîne de violences sexistes et sexuelles, prévention, détection précoce des victimes, création de juridictions spécialisées et reconnaissance de l'inceste comme crime à part entière. Son coût est estimé à 3 milliards d'euros par an selon le gouvernement. Le débat en séance publique à l'Assemblée est désormais attendu début octobre après un report. Et puis dans le sillage de l'affaire Liana, cette collégienne de 11 ans retrouvée morte et violée en juin dernier, des rassemblements hebdomadaires devant les tribunaux ont repris hier soir dans plusieurs villes, notamment à Uzès, à l'appel des associations qui réclament l'adoption rapide de ces textes avant la fin du quinquennat. Et puis autre temps fort de la journée, le procès de l'homme accusé de viol et du meurtre de Loana, une fillette de 10 ans retrouvée morte dans la cave d'un immeuble de Sedan en octobre 2023, était retrouvée hier devant la cour d'assises des Ardennes, Charleville-Mézières. L'accusé, âgé d'une cinquantaine d'années, reconnaît le viol mais conteste le meurtre, évoquant une chute accidentelle dans un escalier. L'autopsie a pourtant révélé des coups au visage à l'origine du décès de l'enfant. Le procès doit se poursuivre jusqu'à mercredi. L'accusé encourt la réclusion criminelle à perpétuité assortie d'une période de sûreté maximale. Et puis du côté de l'économie, les buralistes se sont mobilisés hier dans plusieurs villes de France contre ce qu'ils appellent la spirale fiscale. Réunis à Muret et à Redon pour ce premier jour de la semaine de mobilisation nationale, les 22 500 buralistes de la Confédération réclament le gel de la fiscalité du tabac et la fin de l'indexation automatique des prix sur l'inflation. En vigueur depuis 2023, le prix du paquet doit encore passer de 13,50 euros à 14,50 euros en début 2027. La profession affirme avoir déjà perdu 30% de ses recettes pour un manque à gagner budgétaire estimé à 5 milliards d'euros pour l'État au profit, selon elle, du marché parallèle. D'autres rassemblements sont prévus. Et enfin, du côté de la culture, la rentrée littéraire bat son plein dans les librairies françaises avec plusieurs centaines de nouveaux romans mis en vente ces dernières semaines entre auteurs confirmés.

0: Du basket au mondial féminin à Berlin, l'équipe de France a écrasé le Nigeria 111 à 56 hier avec deux paniers à 3 points. Un record de compétition, Gabby Williams a marqué 25 points avec 3 victoires en 3 matchs. Les Françaises filent au quart de finale. Et du côté du football, surprise au Vélodrome dimanche soir, le Paris FC a battu Marseille 3-2 grâce à un triplé de Lassine Sinakoyo. Les Parisiens sont deuxièmes de la Ligue 1 à 2 points de Monaco. Et puis en rugby, le champion de France est déjà tombé. Toulouse s'est incliné 30-27 à La Rochelle sur un pénalty d'Antoine Astoy après à La Sirène. Et du côté de la Formule 1, Kimi Antonelli a gagné le Grand Prix d'Italie. Pierre Gasly a terminé 7e et enfin la Ligue des Champions fait son retour dès ce mardi soir. C'était votre Flash Sport, très bon mardi.
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0: est 2h.
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2: Bonjour, bonjour à tous. La mobilisation contre les violences sexistes et sexuelles aura pris hier partout en France. La proposition de loi dite intégrale portée par la députée socialiste Céline Thiébaut-Martinez est inspirée par 140 propositions d'une coalition d'associations féministes et défense des droits des enfants, entrée hier en commission spéciale à l'Assemblée nationale. Ce texte de 69 articles veut couvrir toute la chaîne de violences sexistes et sexuelles, prévention, détection précoce des victimes, création de juridictions spécialisées et reconnaissance de l'inceste comme crime à part entière. Son coût est estimé à 3 milliards d'euros par an selon le gouvernement. Le débat en séance publique à l'Assemblée est désormais attendu début octobre après un report. Et puis dans le sillage de l'affaire Liana, cette collégienne de 11 ans retrouvée morte et violée en juin dernier, des rassemblements hebdomadaires devant les tribunaux ont repris hier soir dans plusieurs villes, notamment à Uzès, à l'appel des associations qui réclament l'adoption rapide de ces textes avant la fin du quinquennat. Et puis autre temps fort de la journée, le procès de l'homme accusé de viol et du meurtre de Loana, une fillette de 10 ans retrouvée morte dans la cave d'un immeuble de Sedan en octobre 2023. Elle était retrouvée hier devant la cour d'assises des Ardennes, Charleville-Mézières. L'accusé, âgé d'une cinquantaine d'années, reconnaît le viol mais conteste le meurtre, évoquant une chute accidentelle dans un escalier. L'autopsie a pourtant révélé des coups au visage à l'origine du décès de l'enfant. Le procès doit se poursuivre jusqu'à mercredi. L'accusé incourt la réclusion criminelle à perpétuité assortie d'une période de sûreté maximale. Et puis du côté de l'économie, les buralistes se sont mobilisés hier dans plusieurs villes de France contre ce qu'ils appellent la spirale fiscale. Réunis à Muret et à Redon pour ce premier jour de la semaine de mobilisation nationale, les 22 500 buralistes de la Confédération réclament le gel de la fiscalité du tabac et la fin de l'indexation automatique des prix sur l'inflation. En vigueur depuis 2023, le prix du paquet doit encore passer de 13,50 € à 14,50 € en début 2027. La profession affirme avoir déjà perdu 30% de ses recettes pour un manque à gagner budgétaire estimé à 5 milliards d'euros pour l'État au profit, selon elle, du marché parallèle. D'autres rassemblements sont prévus. Et enfin, du côté de la culture, la rentrée littéraire bat son plein dans les librairies françaises avec plusieurs centaines de nouveaux romans mis en vente ces dernières semaines entre auteurs confirmés et jeunes plumes à découvrir. C'est à la fin de cette édition. Belle fin de journée sur votre radio.
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2: Bienvenue dans votre minute sport à la une, nouvelle